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1: Ha. 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
1: Bonjour chers auditeurs, je suis ravie d'être avec vous et honorée de vous proposer cette nouvelle émission intitulée Repartons. Repartons, c'est la rencontre de lieux, de professionnels et passionnés afin d'évoquer des sujets qui font notre quotidien et nous interrogent. Bonjour chers auditeurs, chères auditrices, je suis ravie de vous retrouver pour un nouveau volet de Repartons. Alors aujourd'hui, j'ai eu envie de vous parler du Fabalab. Le Fabalab est un lieu de vie autour de la parentalité où on y propose des jeux, des ateliers, des confections et puis des conférences et des rendez-vous individuels auprès de professionnels de la santé et du social. Alors, le Fabalab, c'est quoi ?
2: Qu'est-ce que c'est le Fabalab ? C'est quoi le Fabalab ? C'est un endroit où on peut jouer, rencontrer d'autres enfants, et d'autres mamans et d'autres papas.
3: Je suis une jeune du service civique. C'est mon deuxième jour. Malgré que je suis une maman, c'est un endroit super pour moi. C'est vraiment chaleureux. Je me sens super à l'aise et je suis très contente d'être un membre du Fabalab. C'est un endroit où les mamans peuvent se rencontrer, échanger, se reposer, prendre du temps pour soi-même, pour discuter. Et aussi, c'est un endroit où les enfants peuvent faire connaissance entre eux et jouer en toute sécurité. C'est super. Et même ma responsable Elodie, c'est une personne que j'admire beaucoup. Elle est super gentille. Tout le monde est gentil ici. Tout le monde est agréable, accueillant, chaleureux. Et je suis reconnaissante de faire mon service civique dans un endroit comme ça.
4: Alors moi c'est Élodie, je suis présidente de l'association APAPN, donc l'association pour la promotion et l'accompagnement de la parentalité en Normandie. Je suis également éducatrice spécialisée et je gère un lieu ressource à destination des familles qui s'appelle le Fabalab à Billerel.
5: Je m'appelle Laure Hamel, j'ai plusieurs casquettes au sein du Fabalab, qui est donc ce tiers-lieu pour accompagner la parentalité qu'on a cofondé avec Élodie Avenel en 2020 maintenant.
4: C'est l'histoire d'une rencontre, en fait, le Fabalab. Donc, on s'est rencontrés vers 2019, je crois. Je sais pas, un échange lors du premier salon des parentalités qu'on avait organisé. C'est comme ça que j'ai rencontré Laure Hamel, qui est coach certifié. Ça a tout de suite matché. On avait des valeurs communes. On avait des envies communes. J'avais envie de créer cet espace depuis longtemps. Je lui en ai parlé. Elle m'a dit, vas-y, banco, je viens avec toi. C'est une belle aventure. Et depuis, elle est toujours là. Et moi aussi.
5: J'y reçois dans mon cabinet des parents en consultation privée, confidentielle, lorsqu'ils ont des questionnements sur les relations à la maison, la communication qui coince malgré leurs bonnes intentions. Et puis, j'ai une casquette avec vraiment une certification sur l'accompagnement du burn-out parental. Donc là, quand je les reçois, ils sont vraiment pas en forme et l'idée, voilà, c'est de les aider à se sortir de cet état où vraiment il y a un mal-être très fort au niveau du ressenti de la santé mentale du parent. J'y anime aussi des temps plus informels avec des parents, des cafés parents, des petits temps de conférences.
6: Célia Levasseur, je suis pédiatre au centre hospitalier du Belvédère depuis 22 ans. Spécialisée en allaitement, en théorie de l'attachement et en tout ce qui est la psychologie des parents. Au Fabalab, je fais un live tous les mois en tant que présidente de l'association pour la bientraitance obstétricale avec Noémie Cornelis qui est sage-femme pour discuter de tout ce qui est la bientraitance de la femme, de la grossesse, des parents, des enfants. En tant qu'association pour la bientraitance obstétricale, on a été au salon des parentalités, on s'est acheté un stand pour se faire connaître et c'est là qu'on a connu Élodie. De là, Elodie a dit, mais venez faire un live, faire des conférences. Et depuis, ça ne s'arrête plus, en fait.
4: Fabalab, c'est Faba. Pour ceux qui peuvent visualiser notre logo, en fait, il y a un petit haricot en dessous. C'est l'histoire de la graine. C'est l'histoire de se dire qu'en termes de parentalité, on a le petit haricot, il faut un peu d'eau pour que ça pousse, il faut un peu de soleil, il y a un arc-en-ciel, des fois il y a des tempêtes. Il n'y a pas de recette toute faite. L'idée du lab, c'est l'idée du laboratoire. On teste des choses, des fois ça marche, des fois ça marche pas. Il y a un truc qui a marché, on recommence, ça ne refonctionne pas. C'est vraiment cette idée-là. On fait du mieux qu'on peut quand on est parent et il n'y a pas de recette magique. Donc c'était un peu ça l'idée du nom Fabalab.
5: C'était l'idée que être parent, c'est apprendre constamment. Arrêtez de faire croire qu'il y a une bonne recette, un bon bouquin qui dira tout, etc. C'est pour ça le nom Fabalab. Dans le côté lab, c'était l'idée de laboratoire. Eh ben, est-ce que chacun, avec nos ingrédients à nous, notre recette, on pourrait pas faire une petite popote et se dire, ah ben, j'ai testé, ça marche, j'ai expérimenté, ça a raté, c'est pas pour moi, ça je garde.
4: Alors moi, je pars du principe que d'être parent, c'est challengeant, c'est-à-dire que c'est les montagnes russes. Et en fait, c'est pareil pour tous les parents. Et c'est important de se le dire justement pour déculpabiliser et dégonfler la ballon.
5: Inviter les parents à se saisir de ce qui existe. D'un lieu comme ça, des structures qui existent aussi, des associations, ne pas hésiter à s'en saisir avant que ce soit trop dur. Qu'est-ce qu'on voit très souvent aussi ? C'est le côté, là vraiment, j'en pouvais plus. Trouver que la parentalité a des aspects difficiles au-delà des moments joyeux, des câlins, du bonheur, etc. Oui, par contre je dis souvent, galérer par moment dans sa parentalité, c'est normal, la subir, non, il n'y a aucune raison à un moment de subir quoi que ce soit. Si on a ce sentiment que là, c'est beaucoup plus dur que ça n'est sympa, ne pas rester seul. Et plus on prendra les choses tôt, moins on aura le sentiment qu'on est arrivé au bout du bout de nos ressources.
4: Aujourd'hui, on a accès à plein d'informations. Des fois, on voit des choses sur les réseaux, on se dit « Ah ouais, pourquoi il y arrive ?» C'est pas la vraie vie. Donc en fait, dans la vraie vie, en tant que parent, on est tous dans le même bateau. On galère tous pour faire dormir son enfant, pour la gestion des écrans, pour faire manger. C'est très challengeant, il faut être créatif, il faut savoir s'adapter. Je ne connais pas d'autres missions plus challengeantes que d'être parent d'ailleurs, dans tous les sens du terme, parce qu'il y a aussi des beaux challenges. Hein. Donc c'est vraiment au sens large du terme. Hein. Retire ses chaussures, je vois que vous êtes en chaussettes, c'est parfait. Vous avez bien respecté la règle. Le Fabalab est ouvert du mardi au vendredi de 10h à 17h, donc c'est venir sur ce créneau horaire-là. C'est histoire d'être bienveillant envers les autres. Est-ce que c'est une règle? Je ne pense pas. Voilà, c'est quelque chose qui se manière respectueuse. Il n'y a pas de règle particulière. Chacun est en charge de son enfant. Hein. On n'est pas à une garderie, donc on ne garde pas les enfants. L'idée, c'est de partager du temps avec les autres parents et les autres enfants.
7: Et puis en plus, là, les parents se rencontrent entre eux. Donc c'est aussi un autre moyen de se soutenir les uns les autres, parler de leurs problèmes.
5: Complètement, exactement. La rencontre, elle génère généralement l'un, le côté « Ah bah c'est pas moi qui n'y arrive pas alors ?» Non, on est quatre parents différents dans la pièce, avec des parcours différents, des enfants différents, et ben on galère tous en fait. Donc c'est le côté, voilà, déculpabiliser, c'est rencontrer d'autres parents en se disant, ben moi, je sais pas quoi faire le week-end avec mon enfant, ou en ce moment je suis en congé parental, et c'est vrai que les journées sont longues, ben peut-être qu'en fait la balade, on peut aller la faire ensemble, quitte à ce que je fasse le tour du pâté de maison avec ma poussette, c'est plus sympa de papoter avec un adulte aussi à côté de moi, etc. Donc il y a ça, se dire qu'il se joue des choses, de rencontrer de liens, dans le lieu, dans le Fabalab, qui peuvent prendre vie en dehors. Ça, c'est chouette.
4: On a de quoi manger, ou après, souvent, les parents, ils ramènent leur gamelle, et puis il y a un micro-ondes sur place pour faire chauffer, donc ils peuvent ramener leur gamelle. Le Fabalab est un lieu ressource gratuit, ouvert à tous.
6: Il faudrait dans toutes les villes de France, une maison des 1000 premiers jours, un lieu d'accueil pour les parents, de ressources, avec des données fiables, que les parents puissent se reposer, puissent dire leur détresse. Rencontrer d'autres parents en détresse. Voilà, de l'aide est gratuite et bénévole.
7: Est-ce qu'il vous semblait que ça manquait sûrement ces accès gratuits aux parents ?
5: Oui, et puis un lieu, je dirais, un lieu neutre et polyvalent. Il y a plein de choses super qui se font sur le territoire, qui permettent d'identifier en fonction de sa problématique si on a plutôt un jeune enfant entre 0 et 6 ans, si on est plutôt avec un ado, si on est plutôt avec un enfant porteur de handicap. Il y a plein de choses et le but pour nous, c'était de pouvoir travailler en synergie avec ce qui existe et créer un lieu, je dirais, neutre, de convivialité, où le but c'est de venir ici rencontrer, sortir de l'isolement, rencontrer d'autres parents, croiser des professionnels de manière un peu plus informelle quand on voudrait poser une question, glisser qu'on a un petit souci en ce moment à la maison, etc. Et ça, on se disait, ben, un lieu où on vient se poser en toute tranquillité avec ses enfants, c'est-à-dire que c'est pas grave si ils bougent, s'ils font du bruit, il y a tout ce qu'il faut pour eux, il y a des livres, il y a des jeux, on peut être serein, plus serein, plus sereine en tant que maman ou papa. Eh bien, ça nous semblait pas encore exister suffisamment.
4: Tout est gratuit. On a la chance de pouvoir être subventionné par la CAF notamment, et donc ce qui nous permet de pouvoir proposer un lieu de rencontre gratuit. Nous, on accueille de 0 à 127 ans. Vraiment, j'insiste sur 127 ans, parce qu'à 128 ans, je suis désolée, on n'accueille plus. Non, alors clairement, il faut être honnête avec vous. En semaine, on verra quand même des tout-petits, des enfants non scolarisés. On a des enfants plus grands le mercredi, mais on n'a pas de limite d'âge, hein, parce qu'on accueille aussi les fratries. On a des jeux, on va dire, d'imitation, tout âge. On a aussi des jeux de société pour les plus grands. On a des bandes dessinées pour les plus grands. On essaie de faire en sorte que tout le monde y trouve son compte.
7: Alors, je suis ravie de vous interviewer parce que vous êtes le seul papa en ce lieu pour aujourd'hui.
8: Aujourd'hui, oui.
7: Et vous venez souvent ?
8: Chaque mercredi, pratiquement, oui.
7: Alors, vous venez pour votre fils, votre fille ?
8: Pour les deux. Le mercredi, c'est le jour où ils sont avec moi. Mon plus grand est à l'école déjà. Donc, le mercredi, c'est notre journée pour venir au Fabalab, ouais.
7: Et ils ont quel âge, vos enfants ?
8: 1 an et demi et 3 ans et demi.
7: Donc, ils viennent dans le but de jouer ou parfois vous venez pour participer à des ateliers ?
8: Ils aiment bien les ateliers, mais c'est surtout pour jouer avec tous les jeux et les installations qu'ils ont ici. Et mon fils aime particulièrement les boîtes à déguisement. Et ma petite, elle aime les poussettes, les poupées. Ils aiment bien venir ici parce que c'est sécurisé, ils peuvent jouer, ils n'ont pas les mêmes jouets qu'à la maison. Ils adorent ça. Ouais.
7: Et vous, vous aimez venir ici?
8: Moi, j'adore ça parce que en tant que jeune parent, c'est rare qu'on ait des occasions de s'asseoir et de discuter avec d'autres parents et juste des fois s'asseoir et rien faire. Parce que ici, comme c'est sécurisé, il y a plein de jeux qu'on n'a pas à la maison. Donc les enfants, ils jouent, ils me laissent un peu tranquille. Et je dis souvent la blague que j'aime venir ici parce que les enfants, ils sortent tous les jouets, ils font le bazar et c'est pas moi qui prie pour ramasser derrière. Contrairement à la maison.
7: Et vous avez connu le Fabalab comment?
8: C'est ma femme qui a trouvé ça, je crois, sur Internet. Quand on y est arrivé, elle a vu que j'étais un peu en galère et elle cherchait des endroits où je pourrais sortir avec les petits. Et on a bien trouvé.
7: Dès que vous avez connu, ça a été adopté.
8: Exact.
7: Vous conseillerez cet endroit à d'autres parents?
8: Ah oui, facilement. Je trouve que l'avantage à un lieu comme ça, c'est moins institutionnel. Les heures d'ouverture sont plus larges, c'est plus flexible, c'est plus détendu, on dirait.
7: Et vous avez un accent québécois, non?
8: Exactement, bien entendu.
7: Et à Québec, il y a des endroits de genre?
8: J'ai l'impression que non.
4: S'ils ont envie de venir partager un moment, bien sûr, ils peuvent venir sans enfant. On a aussi des assistantes maternelles qui viennent profiter de l'espace. Ça permet aussi aux parents de découvrir davantage ce métier d'assistante maternelle, de rompre aussi parfois l'isolement des assistantes maternelles qui travaillent à leur domicile.
7: Vous venez ici en qualité d'assistante maternelle.
9: C'est ça.
10: Exactement.
7: Voilà. Vous y trouvez quoi exactement au Fabalab?
9: Un moment de partage.
10: C'est
9: déjà,
10: ça, déjà.
9: Premièrement, parce qu'en tant qu'assistante maternelle, on peut se retrouver vite isolée et seule chez nous avec notre petit loulou. Donc même si on fait plein d'activités, c'est sympa de pouvoir rencontrer des collègues, des parents. Et puis, ça nous sert aussi de lien avec les familles, finalement, parce qu'on peut rencontrer des familles qui recherchent des assistantes maternelles. Et comme ça, ils nous voient en plein travail, et donc ils peuvent choisir aussi l'assistante maternelle qui lui convient mieux.
10: Oui, qui correspond à leur envie et leur attente, parce qu'ils sont tous différents. Et on est aussi différentes, et ils nous choisissent vraiment en connaissance de cause. Puis le Fabalab aussi, c'est un relais professionnel, parce que nous aussi, des fois, on se pose des questions et on est en attente de réponses. Le Fabalab nous apporte vraiment un lieu d'écoute. Vraiment, ça nous aide à chaque instant. Il y a des activités proposées tous les jours qui correspondent aux 0-3 ans comme on garde.
9: Ça fait 4 ans que je viens et les enfants, j'ai encore eu jamais d'enfants qui sont
10: venus. Et puis il y a l'extérieur aussi.
9: Il y a le jardin et puis les activités changent tous les jours, donc il n'y a pas d'ennui.
10: On a un jardin qui nous accueille toute la journée, si on veut, parce que nous, on vient le matin parce qu'on a les siestes l'après-midi, mais le lieu accueille aussi les parents vraiment sur toute la journée. Vous avez des pièces où les mamans peuvent prendre un temps pour elles, boire un thé, un café et se reposer et discuter avec les professionnels de santé parce qu'on a quand même pas mal de professionnels de santé ici. Nous, on peut poser pas mal de questions et on a toujours la réponse, même si on l'a pas à l'instant T, on aura quand même toujours la réponse. Et ça, je pense que c'est hyper important pour notre travail. Comme dit Elodie, on est souvent seul chez nous. Nous, on emmène notre matériel, on peut avoir du portage aussi pour faire la sieste des plus petits qu'on accueille.
9: Pour les plus petits, je prends un posé avec moi, toi, la poussette, mon portage. Mais on arrive toujours à faire dormir les plus petits qui ont le...
10: Nous, on s'en va vers 11h. Ça va être sur tous les matins. On arrive vers 9h30, on repart vers 11h, puis après, on a les repas. Et puis, après, il y a les siestes des plus petits. Mais par contre, le lieu est ouvert jusqu'à 17h30. Donc, l'après-midi, c'est plus calme.
9: Et c'est convivial, il y a une bonne ambiance. Parfois, on chante, parfois, on sort la guitare. Donc, c'est toujours un moment plaisir, en fait.
10: Il n'y a pas de jugement,
9: joyeux.
10: En fait.
9: C'est ça.
10: C'est un lieu non-jugement et... C'est tout plein de bienveillance et d'écoute.
9: Et en plus, c'est gratuit.
10: C'est incroyable. Ouais, en plus.
9: On a même le thé, le café, c'est merveilleux. Moi, j'ai connu ce lieu par le biais de ma sœur qui était venue par rapport à ses enfants. Et du coup, elle m'avait dit, tu peux y aller, je suis ouvert aux assistantes maternelles. Donc, je m'étais dit, chouette.
10: Et moi, je suis arrivée sur la commune de Bois-Guillaume et je cherchais un lieu pour connaître des collègues déjà. Et donc, j'ai cherché un petit peu et j'ai trouvé ce lieu-là. Et je suis venue une fois et depuis, je ne l'ai pas quitté.
9: Elodie et Laure sont quand même hyper bienveillantes et accueillantes. Donc, ça donne envie de revenir.
10: Merci à Elodie et à Laure.
4: Tous les matins, on a des activités d'éveil parents-enfants. C'est les membres de l'asso. Et actuellement, on a de plus en plus de, je veux dire, mamans, parce que pour le moment, c'est beaucoup de mamans qui ont proposé d'animer elles-mêmes des ateliers. Elles ont des compétences, elles ont des talents qu'elles ont envie de pouvoir faire partager aux autres parents. Donc, on a une maman qui a fait un super bac d'exploration autour des dinosaures, donc avec le volcan qui explose. Sur le thème de la Saint-Valentin, j'ai deux ateliers. Je suis très chanceuse d'avoir des parents investis. Donc, soit c'est des membres de l'association, soit c'est les parents qui proposent des ateliers. Donc, on est sur des ateliers créatifs, des ateliers d'éveil, de manipulation, des bacs sensoriels, des parcours.
7: Et là, je vois que vous proposez justement un atelier pour les enfants et les parents.
3: Oui, tous les jours, on propose pas mal d'ateliers. Comme aujourd'hui, on fabrique des squishies où on mélange de la maïzena avec du gel douche et on met dans un ballon. Et la semaine prochaine, on aura des ateliers de jardinage. On va faire des tableaux d'art. C'est bien de proposer de différentes activités pour les enfants.
4: Donc ça, c'est gratuit. On a des choses plus spécifiques, alors c'est plutôt des conférences.
7: Ici, en effet, vous proposez des deux, notamment des conférences et des formations qui sont accessibles ici au Fab Lab.
5: Exactement. L'accompagnement de la parentalité, pour nous, il était important dans le côté global. Ça consiste à aider le parent, l'outiller à ce qu'il gagne en confiance et en compétences parentales, s'adresser directement à lui. On trouvait que c'était important aussi pour accompagner la parentalité, que le parent il se sente confiant quand il confie son enfant à quelqu'un, d'avoir de plus en plus de professionnels de l'enfance, la petite enfance formés, tant sur le savoir-être qu'au niveau des connaissances. Et puis, on va même jusqu'à proposer des conférences et des formations en entreprise pour que le parent qui va bosser aussi il se sente bien dans sa tête et dans ses baskets, pas tiraillé à jongler entre ses responsabilités pro et ses responsabilités familiales. Et effectivement, la partie associative, vraiment le lieu Fab Lab, est fait pour apporter ces contenus-là de manière gratuite par rapport à toute l'équipe pluridisciplinaire qui y travaille.
4: Des cafés parents, ça aussi c'est gratuit, c'est thématique. C'est des choses qui sont animées soit par les membres de l'association, soit on fait intervenir des experts en fait sur la thématique extérieure. On a aussi une fois par mois une psychologue qui vient pour des rendez-vous pour les parents qui ont des questions autour de leur parentalité ou par rapport à leurs enfants. Ils peuvent prendre rendez-vous, c'est gratuit. Et on a aussi une péricultrice qui vient une fois par mois. Pareil, c'est des rendez-vous gratuits s'ils souhaitent. On a notre collègue Christophe qui est partie de l'association, qui est conseiller en économie sociale et familiale, qui propose du coup un soutien administratif gratuit aussi une fois par mois.
11: Christophe Daigle, je suis conseiller en économie sociale familiale. J'interviens au Fab Lab depuis 3 ans. J'étais le président, le trésorier. Et aujourd'hui, je tiens des permanences, notamment administratives, pour tout ce qui est dossier NDPH et toutes les démarches administratives du quotidien, quelles qu'elles soient. Je suis aussi formateur en éducation financière et budgétaire. Je donne des conseils sur la gestion de budget au quotidien, mais aussi pour prévoir l'avenir. Je conseille et j'explique surtout les produits financiers, sans forcément les vendre, mais je les explique par rapport aux situations, ce qui permet aux personnes après de repartir avec des connaissances. Et je fais du soutien scolaire aussi.
7: Donc là, vous allez aider les parents à compléter certains dossiers,
11: oui.
7: Donc MDPH, ou tout ce qui est dossier sécurité sociale, par exemple.
11: Exactement, voilà.
7: Enfin, tous des dossiers de la vie,
11: voilà.
7: L'administration de la vie.
11: Tout à fait.
7: Leur donner aussi une formation, les aider à apprendre à gérer leur budget. Et également, vous donner des aides aux devoirs, c'est ça?
11: Oui, je fais du soutien scolaire. Je ne donne pas de cours. C'est-à-dire qu'en fait, le but, c'est d'accompagner l'enfant dans son apprentissage, pour lui redonner confiance, peut-être aussi se réorganiser. Le soutien scolaire, ça vient pour soutenir aussi la famille qui a peut-être une charge qu'elle n'arrive pas à gérer, et donc je viens en soutien de ce côté-là. L'avantage, c'est que moi, je suis flexible, et j'accompagne, quand j'accompagne sur quel que soit le conseil, je vais jusqu'au bout en fait, de la problématique et de l'objectif. Si je prends l'exemple, par exemple, du dossier MDPH, bon, je vais instruire le dossier, mais en fait, je vais accompagner jusqu'à la notification, s'il y a un recours. Je me suis spécialisé là-dessus aussi. S'il y a besoin après d'aller faire une visite d'un établissement, s'ils ont besoin en fait d'un soutien, je sers aussi, on va dire, de béquille. Il y a beaucoup de familles qui ont besoin aussi de soutien. Je sais orienter. Alors, mes permanences, elles se font le mercredi, une fois par mois, le troisième mercredi du mois. Elles sont libres. Après, si les personnes veulent me voir sur d'autres heures, en fait, on prend rendez-vous et il n'y a pas de souci.
7: Vous avez un cabinet?
11: Mon bureau, c'est ici. Ça me permet de rencontrer les familles aussi, de prendre la température. Et là, par exemple, aujourd'hui, alors il y a beaucoup de monde et je vais donner l'information à des mamans qui ont dû interrompre leur travail pour élever leur enfant ou qui sont solo, de faire un diagnostic en fait sur leur situation financière pour les accompagner dans leur bien-être financier, prévoir peut-être leur retraite, voir si tous leurs droits sont bien ouverts par rapport à leur situation.
7: C'est purement administratif, pas du tout judiciaire. Vous ne donnez pas de conseils juridiques.
11: Ah non, du tout. Non, ça, je ne suis pas amené à ça. Je suis rentré dans ce lieu en 2022 pour une maman qui partait à la retraite et qui ne s'en sortait pas au niveau administratif et surtout au niveau informatique. Donc, je prends l'image en fait du sac en plastique où tous les papiers étaient dedans et en fait, il fallait tout remettre en place et tout rescanner, tout était chargé et ça demande du temps. Ça demande de la patience, surtout quand il y a des bugs. Élodie, quand elle a vu en fait ma façon de faire, elle a jamais voulu que je reparte. Et moi non plus, en fait. Voilà. Et donc, j'ai

0: sacrée équipe. Et quand on voit aussi le salon de la parentalité, comment il est organisé, on n'a pas envie que ça s'arrête et on a envie plutôt que ça grandisse.
1: Ouais.
0: C'est ça surtout.
2: FabaLab, on a la chance d'avoir une association de professionnels. Certains professionnels de l'asso ont des bureaux ici au FabaLab. On peut prendre rendez-vous. Par exemple, là, on est dans le bureau de Laure Hamel qui est coach certifié, donc on peut prendre rendez-vous chez Laure.
3: J'ai un métier multicasquette, plutôt le FabaLab hors les murs, où là, il s'agit d'aller former les professionnels de l'enfance et de la petite enfance sur des thématiques qui sont les nôtres pour accompagner voilà cette relation dans le soutien à la parentalité, cette guidance parentale. Je vais intervenir sur des thématiques plutôt la relation, la communication avec les familles. Qu'est-ce qu'on sait aujourd'hui des comportements de l'enfant, de sa gestion des émotions à la lumière des neurosciences, des dernières découvertes du cerveau. Les écrans, grande thématique phare sur laquelle j'interviens en dehors du FabaLab. Et puis donc, encore une fois, le burn-out parental. Et ça, je peux le faire aussi, soit en formation, soit en conférence.
2: À côté, on a Sophie, qui est intervenante psychoéducative. Donc, elle accompagne surtout les parents qui ont des enfants à besoins spécifiques. Elle fait de la guidance parentale auprès de ces parents-là. On a Margot Wibo, qui est orthopédagogue, pareil, qui accompagne les enfants qui ont des TND.
4: Bonjour, monsieur, dame.
5: Bonjour.
4: Donc, moi, je vous croise dans le couloir. Là, vous êtes en train d'attendre votre enfant qui est en séance d'orthopédagogie avec Margot Wibo. Qu'est-ce que c'est que l'orthopédagogie?
6: Un thérapeute qui permet d'apprendre à apprendre. C'est pas courant, moi je connaissais pas, et c'est notre psychomotricienne et puis ensuite notre ergothérapeute qui nous l'a recommandé. Il avait des difficultés sur l'apprentissage.
4: Et donc vous en avez trouvé une au centre du FabaLab.
6: Voilà.
4: Votre fils, il est un peu plus grand?
6: Il est plus grand que les petits qui sont là, il a 12 ans.
4: D'accord, donc il n'est pas là dans la vie courante à jouer
6: Non, il vient jouer que quand il n'y a personne, quand il n'y a pas d'enfant, parce qu'en fait il est autiste et donc il a des troubles du neurodéveloppement. Donc c'est pour ça qu'on vient là. Mais sinon, il reste là puis il joue là.
4: D'accord.
6: Dans la salle d'attente.
4: Et vous, vous en profitez pas pour discuter avec votre maman?
6: Alors moi, souvent, je me sers du temps de la salle d'attente pour faire le secrétariat de mon fils, les rendez-vous calés, lire des choses, répondre aux mails, ou donc non, il ne faut pas trop. Mais après, c'est vrai que c'est intéressant parce qu'on peut voir des points de spécialité. Là, je vois qu'il y a plein de groupes pour les parents, il y a des spécialistes, il y a là des coachings parentaux, il y a un peu plein de trucs. Donc, je me dis, si un jour j'ai des difficultés, je sais que du coup, je peux leur poser la question, comment ça se passe, et puis c'est plus facile. Je pense quand il y a un lieu en commun pour après pouvoir dire, bah tiens, ça existe comme spécialité, je vais me tourner vers un tel ou un tel, du coaching ou du thérapeute.
4: Donc, c'est plutôt les professionnels qui vous attirent dans cet
6: ouais.
4: endroit. Mais est-ce que vous envisageriez éventuellement, en attendant votre fils, de prendre le temps de prendre un café, discuter avec deux parents?
6: Ah bah si j'avais le temps, ouais. Moi, c'est le temps qui me manque, les journées sont trop courtes, donc, mais sinon, oui, ça peut être sympa, mais c'est vrai que j'ai jamais trop pensé.
4: Et vous, papa?
5: Moi, je suis pas le papa, moi, je suis le beau papa. Je découvre un peu ça et toutes ces facettes, ces thérapeutes, tout ça, c'est des choses que je connaissais pas. Moi, j'ai deux enfants neurotypiques, et je me rends compte qu'on y gagne aussi, des méthodes pour aider nos enfants, on dira, normaux, entre guillemets. C'est très intéressant. Parfois, oui, ça m'arrive d'échanger avec d'autres parents, par le biais de la maman de Mathias, et c'est instructif, c'est intéressant.
4: Oui, voilà, ici, on peut avoir peut-être des conseils.
5: Oui, ben.
4: De parents qui ont notre expérience, notre vision.
5: Oui, qui sont confrontés à la même situation, mais qui ont d'autres solutions, et puis, les choses ne fonctionnent pas forcément pour tous les enfants. Il y a différentes méthodes.
4: Exactement. Donc, vous avez déjà pris le temps de prendre un café?
5: Non, moi, c'est la première fois que je viens, que j'accompagne. Je suis pas souvent là pour les rendez-vous.
4: Mais vous savez ce qu'on dit de cet endroit? On y vient une fois et après, on y revient toujours.
5: Ah, ben,
4: méfiez-vous.
5: D'accord.
4: Vous en pensez quoi, alors, de cette chambre?
5: Ben, ça a l'air assez convivial. On entend les enfants jouer, tout ça. Ça a l'air bienveillant. Ça a l'air chouette, oui.
4: Et vous, vous vous en placez pas?
6: Ça fait depuis septembre dernier, donc une fois par semaine. Donc, c'est régulier. Mais non, en fait, j'aurais un enfant en bas âge. C'est vrai que du coup, ça serait pratique parce qu'il peut découvrir aussi jouer avec d'autres enfants. Il y a aussi une psychomotricienne qui peut être là aussi. Moi, je sais que quand mon fils était petit, ça aurait été pas mal des endroits comme ça, ça n'existait pas, pour repérer les troubles que nous, on ne peut pas avoir forcément, ou avoir un aiguillage, ou quand on a une difficulté, donc on est moins isolé.
4: Est-ce que vous a fallu un certain temps pour vous mettre une puce à l'oreille sur le trouble du neurodéveloppement de votre fils?
6: Bah, il a été diagnostiqué 2 ans et demi, donc c'est tôt. Mais moi, je me doutais de rien. Je croyais juste qu'il avait du sommeil et que je n'avais pas mis prendre.
4: Mmh.
6: Donc quand je suis arrivée au CNP, c'était là, en 6 mois de temps, la claque, parce qu'on s'y attend pas. Et puis à l'époque, il y a 10 ans de ça, on était livrés quasi à nous-mêmes. Alors maintenant, il y a des cafés des parents au centre de ressources autisme. Il y a des réseaux comme ça aussi, le FabaLab ou d'autres associations qui se font pour y vivre, rompre l'isolement qu'il n'y avait pas avant.
4: Souvent, les mamans culpabilisent. De toute façon, culpabilisent de tout. Donc on ne sait même pas nos choix.
6: Ah, moi, j'ai su. On m'a dit tout de suite, il est livré comme ça. Le trouble du neurodéveloppement, on est avec. C'est pas quelque chose qu'on a

0: Ah, comme une grippe ou parce qu'on a fait un truc mal. Donc moi j'étais rassurée par rapport à ça. Après je me suis dit qu'est-ce que je vais faire au mieux avec tous les spécialistes parce qu'on a un peu perdu.
1: Heureusement que le FABALAB existe. Là, ça regroupe plusieurs corps de métier, plusieurs professionnels.

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1: Au-dessus, on a Clémence qui est orthophoniste, on a notre collègue Caroline Huchet qui est réflexologue et on a aussi notre collègue Floriane qui est sophrologue. Donc en effet, on peut prendre de manière individuelle des rendez-vous avec ces professionnels libéraux qui là, pour le coup, c'est des constellations qui ont un coût.
2: Donc moi, je fais 2 vidéos par semaine depuis 8 ans sur Facebook, Instagram, YouTube et maintenant TikTok. Des vidéos de 30 secondes à 1 minute, 2 fois par semaine pour vraiment informer les parents des choses basiques, des fake news ou des nouvelles données de la science pour vulgariser, pour donner accès aux parents à toutes les connaissances. Et j'ai écrit 4 livres avec Nathan. Et là, on en sort un 5e le 13 mai avec Noémie sur les projets de naissance. Et j'en ai un qui sort en juin 2027 sur les activités pour les 0-2 ans. Alors, au départ, il y a eu un hackathon santé. Et donc, je ne savais pas ce que c'était qu'un hackathon santé. J'aurais dû me méfier quand j'ai entendu ce mot. Ouais, je ne me suis pas méfiée. Et donc, mon établissement m'a demandé, est-ce que tu as des idées? Moi, j'ai des idées toutes les minutes. Est-ce que tu serais capable de parler pour présenter en 1 minute un projet de quelque chose pour la santé qu'on créerait en application? Alors, moi, parler en public, j'adore ça. Donc, j'y vais, je propose de faire un projet de naissance. C'était en 2018. Maintenant, c'est un critère obligatoire de l'HAS pour les certifications des maternités. Mais à l'époque, ça n'existait pas. C'était vraiment très, très novateur. Je présente mon petit pitch en 1 minute. Et en fait, il y avait 200 personnes qui étaient réunies, que des gens de 20-25 ans. Je me sentais extrêmement vieille. Et donc, il y avait des programmateurs, des designers, il y avait des métiers. Je connaissais pas les noms de leurs métiers. Et donc, ils venaient à ma table. Et le but était de constituer une équipe pour, en 48 heures, s'endormir. On allait faire la trame de cette application et à la fin, on a un des projets allait gagner une aide de l'ARS de 100 000 € pour monter le projet. Moi, j'avais pas bien compris. J'ai dit, mais moi, je rentre chez moi ce soir. J'avais pas compris que c'était ça. Je vais pas faire 48 heures sans dormir. Il y a un programmateur qui était là, qui s'appelle Jacques Durand et qui m'a dit, mais moi, ton projet, je l'adore. Je veux absolument le faire avec toi. Et je lui ai dit, mais il n'y a pas de problème. Voilà mon numéro de téléphone, mon adresse, viens, on le fait ensemble, pas de problème. Mais moi, c'est pas là que je vais le faire. On a recruté après Noémie, sage-femme, et à 3, on a créé l'association pour la bientraitance obstétricale. De là, on a créé le site anonyme, gratuit, traduit en anglais, il y a 64 questions, et là, je suis le chiffre, ça, c'est le seul chiffre que je suis. On est à 90 000, là, bientôt, dans quelques semaines, 90 000 projets faits. C'était notre objectif de départ, en fait. Et pour faire ce projet de naissance, on a fait des vidéos, parce qu'en texte, c'était pas facile à expliquer. Les vidéos ont eu beaucoup de succès, le Covid est arrivé, les gens n'avaient pas de ressources, et donc je me suis mis à faire des vidéos qui ont eu du succès, qui ont eu du succès. Après, tiens, je vais écrire un livre, je l'ai envoyé à Nathan le jour même, ils m'ont appelé, banco, on publie, et après ils m'ont donné un deuxième, et après depuis je ne m'arrête pas.
1: On a un petit jardin aussi à l'extérieur pour le beau jour, parce que c'est aussi important que les enfants puissent aussi prendre l'air, et les parents aussi. Donc on a une cuisine de gadou, on a des petites combis sur place, on a des bottes aussi à disposition. Comme ça, ça permet, si on n'a pas toujours prévu, de pouvoir s'équiper et de pouvoir jouer dans la gadou, à l'eau. On a hâte de pouvoir en profiter là, ce serait bien. Le seul petit inconvénient, c'est qu'il faut descendre les petites marches pour accéder au jardin dehors. Mais ça se fait bien, franchement, c'est... On prend le pli, on descend le café et le thé dehors, parce que ça, c'est important. C'est des chouettes moments.
3: Aïe, aïe, aïe, aïe, aïe, aïe, aïe.
4: Bonjour, madame.
1: Bonjour.
4: Vous êtes là avec votre petite.
1: Oui, c'est ça.
4: Qui a quel âge?
1: Elle a 2 ans et demi.
4: Et donc, ça fait longtemps que vous êtes là-bas?
1: Depuis, c'est 1 an, donc ça fait 1 an et demi.
4: D'accord. Mmh. Et donc, ici, elle vient pour jouer?
1: Oui, elle est bien pour jouer, pour socialiser aussi, puisque j'ai décidé de la garder à la maison et de prendre un congé parental. Donc, c'était aussi une façon de qu'elle soit avec d'autres enfants et puis qu'elle découvre les interactions avec des enfants de son âge. Il y a des ateliers qui sont organisés toutes les semaines, avec à l'intérieur, à l'extérieur, de la peinture. Il y a des choses, des activités de motricité aussi qui sont organisées. Donc voilà, elle participe avec grand plaisir à chaque fois.
4: Le mercredi, c'est ça,
1: parfait. On vient le mercredi et le jeudi, c'est bon.
4: D'accord, parce que c'est des jours où vous y trouvez des choses précises.
1: Pas forcément. Des jours parce que nous, on habite à la campagne, donc on en profite pour faire une journée sur Rouen. Donc, mais le matin, c'est notre rendez-vous au Fab Lab où on peut rencontrer des enfants et des mamans, enfin, et des parents.
4: Bientôt, ça sera à l'école.
1: Ouais.
4: Donc, si vous avez un enfant à venir, un jour peut-être revenir, c'est envisageable pour vous.
1: Oui. Non, je pense que même si elle est à l'école, elle viendra toujours avec plaisir le mercredi pour voir ses copains depuis un an et demi. Voilà, on débrouillera pour venir quand même.
4: Et vous, vous trouvez quoi, Faber?
1: Du lien aussi avec des mamans qui ont des enfants qui ont sensiblement le même âge que la mienne, des problématiques que je peux pas forcément retrouver avec mes copines qui n'ont pas forcément d'enfants. C'est plus facile de parler de certains sujets avec des mamans qui sont concernées au même moment, au même niveau.
4: Vous pensez quoi alors, cet endroit?
1: C'est un lieu de vie incroyable. C'est une super chance d'avoir un lieu accessible et gratuit, qui est ouvert et avec des professionnels qui sont là à l'écoute. Et puis c'est hyper accueillant, c'est chaleureux. Donc, on adore y venir avec plaisir. C'est un lieu plein de vie et qui j'espère qu'il va rester avec des nouvelles mamans qui viendront aussi s'ajouter.
5: Là, la prochaine thématique, elle n'a pas encore été programmée. En fait, on fait tourner un petit questionnaire sur les réseaux sociaux pour savoir quel thème les parents ils aimeraient qu'on puisse aborder. Après, je vais aller piocher des thématiques récurrentes. Et après, je fais intervenir sur quelqu'un de l'asso si on a en interne ou si on n'a pas. Moi, je fais intervenir quelqu'un d'une autre association, un expert sur différentes thématiques.
4: Et vous diriez qu'il y a un mal qui est quand même un peu plus régulier que les autres?
6: Ah, dans ce qui ressort,
4: oui.
6: Est-ce qu'on peut appeler ça le mal de la charge mentale? Je ne sais pas. Ce qui ressort beaucoup, on voit des parents très pressurisés, qui ont un cœur de bien faire et qui se demandent, dans tout ce qu'ils ont à gérer, entre soit le boulot, soit la maison, hein, c'est pas forcément parce que je travaille quand je suis parent au foyer et que justement c'est du H24, c'est encore plus dur quasiment. Dans les statistiques, on ressort que c'est encore plus dur à tenir. C'est le côté que la maison tourne, que les enfants tournent, si j'en ai la chance d'en avoir un, que mon couple tourne, que au niveau de ma vie, de mon épanouissement, ma vie pro, s'il y en a une, ça tourne. Comment je porte tout ça à bout de bras? Comment je fais pour que au final tout aille bien, et moi au passage aussi, c'est-à-dire que je tienne la route, si j'ai tout ça à tenir et à porter sur mes épaules, comment je m'en sors quand j'ai pas suffisamment dormi, je gère des crises, je me pose plein de questions, je doute, etc. Donc oui, on va dire ce côté tout à gérer, grosse pression, charge mentale, et où est-ce que je trouve ma place de parent et que je me trouve suffisamment compétent et bien comme il faut.
5: C'est important aussi, parce que là, on n'en a pas vraiment parlé. Donc, évidemment, il y a le côté du lieu, de l'accueil, on vient quand on veut, etc. Mais après, ça me paraît essentiel quand on accueille ici au Fab Lab de connaître ce qui se passe sur le territoire, de connaître les associations, de connaître les professionnels qui existent pour pouvoir, à un moment donné, si un parent a une question spécifique, de pouvoir l'orienter et dire, écoutez, ça, on ne sait pas, mais par exemple, vous connaissez le PRH76, créer des ponts et des liens pour pouvoir mieux orienter les familles qui en ont besoin. Parce que c'est pas toujours facile pour un parent de trouver le bon interlocuteur et de savoir vers qui aller.
4: Est-ce qu'il vous arrive d'orienter un peu les parents vers d'autres associations selon leur type de problème? Par exemple, un parent qui aurait un enfant neurodivergent,
6: oui,
4: qui se doute même pas, vous voyez les prémices, les petits symptômes qui peuvent vous mettre la puce à l'oreille. Est-ce que donc ça vous arrive?
6: Alors, réorienter énormément, ça, le côté lieu neutre, c'était s'appuyer effectivement sur des structures plus spécialisées, avec des experts, avec des gens formés du territoire. Le côté nous repérer, on va pas se permettre. Par contre, on va entendre le ressenti du parent. C'est-à-dire le « mais je comprends pas, pourtant j'ai essayé, j'ai lu, je me suis renseignée, j'ai même demandé à d'autres parents, j'essaye de faire au mieux ce que j'ai compris de comment réagir en cas de crise, comment l'aider à dormir, comment l'aider à mieux manger, comment ceci. » Tout ce que j'essaye, ça marche pas. Le ressenti du parent qui va vous dire « mais je sais bien qu'il y a des moments moins faciles, mais je vous jure, moi j'ai l'impression de galérer tout le temps. J'ai l'impression que c'est pas des crises petites ou moyennes, c'est des débordements, mais des explosions. » En fait, on va inviter le parent à se faire confiance et à se dire, s'il y a rien, tant mieux. Mais n'hésitez pas en fait à vous rapprocher du PRH 76 pour le handicap, du CRA, du CRA, le Centre Ressources Autisme. Allez voir Graines de Parentalité pour l'allaitement. Il y a plein comme ça de structures qui ont des spécificités, des spécialités. Allez vous poser vos questions. Au pire, juste on découvrira qu'il n'y a rien, on vous donnera des billes, des clés et vous découvrirez que derrière le côté « j'ai tout essayé », il y avait encore de l'espoir, il y avait encore des trucs à tenter. Et puis si jamais il y a un trouble, il y a une spécificité, vous serez entouré de gens qui pourront vous dire « voilà le parcours, voilà les démarches, voilà des interlocuteurs formés, qualifiés ».
2: Alors moi je suis psychomotricienne,
7: J'ai découvert le Fab Lab il y a 6 ans avec mon premier enfant. Et avant, c'était pas du tout connu. Hein. Je venais tous les mardis avec mon aîné et il n'y avait personne. Alors là, vous voyez la différence aujourd'hui. J'étais la seule maman avec mon fils parce que je ne travaillais pas le mardi. Et du coup, au fur et à mesure, bah, j'ai créé des liens et j'ai créé des projets avec le Fab Lab. Avec les années, du coup, j'ai commencé à faire des ateliers parents-enfants autour de la psychomotricité, des petits ateliers de prévention. Et j'ai passé mon DU l'année dernière avec Elodie pour qu'on puisse développer les actions autour des 1000 premiers jours au Fab Lab. Donc maintenant, ma mission, c'est vraiment de pouvoir accompagner les parents sur ces 1000 premiers jours, proposer des groupes de parents pour que les parents puissent se rencontrer, échanger, partager des problématiques. Il faut aussi créer du lien entre les parents qui ont des enfants du même âge et rompre un peu l'isolement des mamans qui sont souvent, c'est souvent des mamans, qui se retrouvent toutes seules chez elles avec leur tout petit bébé. Et du coup, l'idée, c'est de créer du lien en amont pendant la grossesse pour qu'après, elles se sentent pas seules, en fait. Et c'est vrai qu'on sent qu'il y a vraiment une énergie, une synergie qui se crée quand on a besoin d'envoyer même un petit texto. Oh là là, la nuit, elle était vraiment difficile, j'arrive pas à faire ça. Toi, t'as fait comment la diversification? Oh, je suis vraiment épuisée. Et bah, il y a une autre maman qui dit, bien, on va se faire une balade, on va faire ça. Et en fait, ça recrée un peu, bah, justement, ce village autour des parents. Je le vis pour moi dans ma maternité, dans ma parentalité. Et aussi, bah, je cherche à le développer pour les autres parents. Alors, les 1000 premiers jours, ça comprend dès la conception, donc la grossesse, jusqu'à, on dit, l'émergence du langage. Donc, ça va être autour de 2 ans. Plus on va optimiser le développement de l'enfant et le bien-être pendant cette période, plus la santé future de l'adulte va être optimisée aussi. En fait, c'est un peu une courbe exponentielle. Tout ce qui est nutrition, tout ce qui est aussi santé mentale, tout ce qui est diminution du stress, des perturbateurs endocriniens, mais aussi du bien-être un petit peu plus global, va être optimisé pendant la grossesse et les 1000 premiers jours de l'enfant. Et ben, du coup, après, plus la santé va être aussi optimisée pendant tout le long de la vie. Donc, c'est vraiment comment est-ce qu'on utilise cette période pour offrir un environnement le plus positif possible autour des parents et de l'enfant pour après la santé future. Alors là, on a fait financer mon temps de travail le jeudi. Bon, là, je suis en congé mat, mais mon temps de travail, c'est le jeudi au Fab Lab. On a fait financer par la CPAM pour vraiment une démarche de prévention autour des enfants, des familles, sur le développement psychomoteur et justement d'une prise en charge précoce sur ces 1000 premiers jours. Alors moi, je travaille à côté en CAMS, puis j'ai été bénévole au Fab Lab pendant 5 ans jusqu'à qu'on réussisse à faire financer ce projet-là. Parce qu'une journée de travail, c'est quand même beaucoup de temps. Avant, je faisais bénévolement des petites choses à droite à gauche. Là, c'est vraiment un temps qu'on a réussi à optimiser et à faire financer grâce à une subvention. CAMS, c'est un centre d'accueil médico-social précoce. Et du coup, c'est des prises en charge précoces pour les enfants de 0 à 6 ans. On est en psychomotricité, en orthophonie, en psychologie, avec des éducatrices aussi, assistantes sociales, pour vraiment des prises en charge autour du handicap, mais très précoces. Bon, moi, du coup, j'ai un mi-temps dans un CAMS, un 200% de maman avec 3 enfants. Et à 30% à peu près sur le Fab Lab, les missions 1000 premiers jours. En psychomotricité, on va vraiment, au début, quand on rencontre un patient, faire un bilan psychomoteur qui va évaluer tous les champs de compétences en psychomotricité. Donc, tout ce qui est équilibre, coordination, le rapport au temps, le rapport à l'espace, le rapport à la relation. C'est vraiment le point de communication entre ce qui se passe dans le corps, ce qui se passe dans la tête et ce qui se passe un petit peu aussi dans la relation. Tout ce qui est un peu émotion, aussi sensation, tout l'aspect sensoriel, affectif et émotionnel. C'est vraiment le point de convergence de tout ça. Et évidemment, toutes ces émotions, toutes ces sensations, eh ben, ça passe par le corps. Le tout petit bébé, quand il naît, tout ce qu'il va construire, c'est par ses expériences corporelles. Et ses expériences corporelles dans la relation. C'est comme ça qu'il va grandir et évoluer. Et nous, c'est là qu'on intervient. C'est vraiment dans tout ce développement-là. Ce qu'on appelle psychocorporel. C'est vraiment le lien, ce trait d'union, en fait, entre ce qui se passe dans le corps et ce qui se passe dans la tête. Et comment est-ce que l'un et l'autre influent sur l'autre.
4: Vous êtes en congé mater, donc voilà. Ça veut dire que là, vous venez en tant que bénéficiaire en Fab Lab. Alors, qu'est-ce que vous y trouvez, vous, en tant que maman en Fab Lab ?
7: Bah, surtout du lien social, du lien, retrouver d'autres mamans, d'autres enfants, se sentir moins seule. Je trouve donner aussi un rythme à sa journée, se dire, allez, on se prépare, on s'habille, on va au Fab Lab. Après, ben, ça fait une activité et en même temps, sans contrainte, parce que c'est ouvert. De 10h à 17h, on peut arriver quand on veut. Il y a une activité si on veut. Et si on veut juste se poser, prendre un café, on peut aussi. Il y a toujours des oreilles attentives si on a besoin de décharger un petit peu ce qu'on a sur le cœur. C'est vraiment le côté familial et le côté on vient comme on est. Voilà, si un jour on y va, oh, on n'a pas besoin de se maquiller, on n'a pas besoin d'aller bien aussi pour venir. On peut aussi venir donner des énergies positives, des énergies qui sont moins positives, et on est vraiment accueillis comme on est, quoi. Je trouve qu'on trouve des gens qui sont formés et qui sont ouverts. Donc ça veut dire qu'on peut venir avec nos questions. Si on a besoin, il y aura toujours une oreille pour nous écouter, pour donner des conseils qui sont adaptés et aussi orientés si besoin. Parce que on est aussi dans une ère où on entend tout et n'importe quoi autour de la parentalité et que les parents, ils sont perdus. On sait plus quoi faire. On sait plus comment mettre des choses en place. On trouve de tout et son contraire. Et je trouve que parfois d'avoir aussi un lieu où on est vraiment écouté. Et si on a besoin, on peut avoir des conseils et des orientations. C'est aussi parfois un lieu de transition où on passe du temps avec nous, avec les parents. Voilà, c'est un lieu de vie, quoi.
5: On est ouvert la moitié des vacances. Donc là, par exemple, pour l'été, on est ouvert tout juillet, on est fermé tout août. On est toujours ouvert la moitié vacances scolaires. Donc, je peux encourager que les parents sur les réseaux sociaux de nous suivre. C'est là où toutes les informations sont les plus à jour. Donc, on est sur Facebook et Instagram. Voilà. Et après, sinon, vous m'envoyez un petit message ou par mail.
2: Il y a Association Bientraitance Obstétricale ou Célia Levavasseur.
5: On est à Biorel. Pour venir en bus, c'est le bus numéro 20, c'est arrêté au Grigneux. On est vraiment à 2 minutes de l'arrêt de bus, hein. Après, il y a un parking pour se garer devant. C'est plutôt le quartier du chapitre ici, hein. Plus il y aura des structures comme ça proches des parents, j'ai envie de dire, plus les parents pourront se sentir épaulés, soutenus, plus les enfants iront mieux. En fait, c'est un cercle vertueux. Les enfants d'aujourd'hui sont les futurs citoyens de demain, les futurs adultes de demain. On a besoin d'eux.
8: C'est ainsi que ce volet de Repartons dédié au Fabalab s'achève. Je vous remercie pour votre écoute. Je vous dis au mois prochain pour un nouveau Repartons. Bonne écoute sur nos ondes.
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C'est l'heure de votre émission Black Voices, votre émission hebdomadaire de musique africaine, antillaise et latine tous les lundis à 21h sur Radio HDR Rouen, le mix des cultures, sur www.radiohdr.com. Direction Dakar au Sénégal pour une heure musicale consacrée à Youssou N'Dour, le roi du balar et l'un des plus grands artistes africains de ces 50 dernières années. Youssou N'Dour est né donc le 1er octobre 1959 à Dakar au Sénégal. Son père est ouvrier et sa mère est griotte. Dès son plus jeune âge, il préfère la musique à ses études. Le véritable déclic se produit alors qu'il n'a que 13 ans. À l'occasion de la mort de Papa Samba Diop, qui Emba, leader du Star Band de Dakar, le Super Diamono compose un morceau que le jeune Youssou N'Dour, de sa voix si particulière, doit interpréter lors d'un concert de soutien à sa famille à Saint-Louis. C'est un véritable succès. En 1975, Youssou N'Dour rejoint donc le Star Band, nouvellement engagé par un club réputé de la capitale, le Miami. En raison de son jeune âge, c'est le père de Youssou N'Dour qui négocie son contrat avec le maître des lieux, Ibra Kassé. Il y reste jusqu'en 1979, date à laquelle il monte avec un autre chanteur, El Hadj Faye, le groupe Étoile de Dakar. La direction d'orchestre était réservée à Badou Ndiaye. Il démarre en trombe avec le tube Ralis, l'argent, que l'on a écouté en introduction. Jusqu'en 1981, avec l'Étoile de Dakar et à peine âgé de 20 ans, Youssou N'Dour est l'incontestable numéro 1 des hit-parades dans le genre balar. Comme les griots dont il descend, il chante la vie quotidienne, l'amitié, les fêtes religieuses. Mais sa grande réussite semble être l'invention d'une nouvelle danse qui fait fureur dans les clubs de la capitale sénégalaise, le ventilateur. Le tout sur une musique mélangeant rythme traditionnel et instruments modernes, le tout teinté des sonorités latines. On s'écoute le titre Absa Gay de 1980 de Youssou N'Dour et son groupe Étoile de Dakar pour cette émission spéciale consacrée au début de la carrière de Youssou N'Dour avec le Star Band et l'Étoile de Dakar. 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

C'était le titre Lace My Lace de 1982 de Youssou N'Dour avec l'Étoile de Dakar. En 1981, Youssou N'Dour quitte le groupe Étoile de Dakar et en reforme un autre, le Super Étoile. Sa voix légèrement cassée, son autorité au sein de son groupe et son charisme grandissant font de Youssou N'Dour le nouvel ambassadeur de la musique sénégalaise. À l'âge de 24 ans, le jeune homme est déjà un homme d'affaires avisé, à la tête d'une véritable entreprise qui emploie musiciens, managers et secrétaires. Il est aussi propriétaire du Tiosan, le club où le groupe se produit quand il n'est pas en tournée. Fils exemplaire, il vit toujours dans le quartier de la Médina à Dakar, qu'il a vu grandir. Il n'a jamais renié ses origines et habite toujours aujourd'hui dans sa ville natale. Youssou N'Dour commence à avoir une renommée internationale au milieu des années 80, dans l'ensemble de l'Afrique de l'Ouest. Écoutons le titre Émigré Bichou, titre de 1982-83, autre classique du roi du ballard Youssou N'Dour, pour cette session spéciale Youssou N'Dour sur Black Voices, votre émission hebdomadaire de musique africaine, antillaise et latine, tous les lundis à 21h sur Radio HDR Rouen, le mix des cultures, sur www.radiohdr.com.

Donc c'était le titre Emigré Bichu, un titre de 1982-83, autre classique du roi du balard Youssou N'Dour. À partir du milieu des années 80, You, idole au Sénégal, devient un véritable ambassadeur de la musique africaine et va défendre la musique africaine jusque de l'autre côté de l'Atlantique aux États-Unis et au Canada lors de l'année 1985. Chanteur engagé, Youssou N'Dour a organisé en 1985 un concert pour la libération de Nelson Mandela au stade de l'Amitié de Dakar et sort dans la foulée l'album Nelson Mandela en 1986 dont on s'écoute le titre Mandela pour cette session spéciale Youssou N'Dour sur Black Voices, votre émission hebdomadaire de musique africaine antillaise et latine. Tous les lundis à 21h sur Radio HDR Rouen, le mix des cultures sur www.radiohdr.com.

c'était Set de Youssou N'Dour, mémorable titre de 1989. Sur cet album, si le Super Étoile de Dakar forme le noyau central des musiciens, quelques 13 autres viennent s'y ajouter et introduisent ainsi des sonorités nouvelles, l'accordéon, le violoncelle, même si l'instrument fétiche, le tama, le petit tambour d'aisselle, reste la star des instruments. Dans les années 90, Youssou N'Dour connaît la consécration internationale avec des titres médiatisés et plus pop comme son classique 7 Seconds, chanté en duo avec Néné Cherry, mais sans consonance africaine. Il se fait plus largement connaître du grand public, amateur généralement de musique anglo-saxonne. Véritable carton commercial à travers le monde, plus d'1,5 million d'exemplaires vendus, le titre lui permet une percée dans le domaine de la variété internationale. Dans les années 90, Youssou N'Dour sort une petite dizaine d'albums, avec de grands succès, dont Ace Open, Diapason Plus ou Guide Vomat. On s'écoute le titre Birima, dédicace à Myriam Gass pour cet excellent choix, pour cette spéciale Youssou N'Dour sur Black Voices, votre émission hebdomadaire de musique africaine, antillaise et latine, tous les lundis à 21h, sur Radio HDR Rouen, le mix des cultures, sur www.radiohdr.com.

Don't Look Back, dédicace musicale à notre ami Romuald Colnan, et Bay, un titre de 2001 du génial album Bataille de Youssou N'Dour. Youssou N'Dour, fête Noël comme chaque année à Dakar par un grand concert au stade d'Amba Diop. Toujours basé dans la capitale sénégalaise, le musicien a besoin de se ressourcer chaque fois qu'il le peut, dans son pays d'origine. Durant l'année 2006, Youssou N'Dour se lance dans de nouveaux projets. Il est l'objet d'un documentaire intitulé Retour à Gorée. Sous la caméra attentive de Pierre-Yves Borgeau, Youssou N'Dour rencontre des jazzmen à la Nouvelle-Orléans, à Atlanta ou à New York, répète et joue avec eux. Sorte de road movie musical, le film évoque l'esclavage et l'influence des musiques ouest-africaines dans le blues et le jazz américain. Le périple se termine au Sénégal. Youssou N'Dour emmène son nouveau band sur l'île de Gorée au large de Dakar, un lieu hautement symbolique. Il y donne un concert empreint d'une forte émotion. En 2006 au Sénégal, le leader du Super Étoile sort un nouvel album studio de 8 titres originaux, Alsama Day, Bonjour. Et en 2008, l'album Rokumi Roka. Avec ses deux disques, le musicien dakarois a fait taire les voix qu'il accuse de manquer d'inspiration, avec du super ballard dansant à souhait. Et justement, on va finir cette émission spéciale avec deux titres, Bataille et 4444, en guise de fin de cette belle émission spéciale Youssou N'Dour sur Black Voices, votre émission hebdomadaire de musique africaine antillaise et latine, tous les lundis à 21h sur Radio HDR Rouen, le mix des cultures sur www.radiohdr.com. Bye bye.

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1: 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Salut à tous, bienvenue sur Queer Station pour ce troisième volet avec aujourd'hui avec nous le collectif Paillettes Rouen. Parce qu'il y a pas mal de paillettes dans le coin apparemment, donc il faut être précis. On reçoit donc Émilie photographe et Pascaline illustratrice pour nous présenter ce collectif. Alors c'est une expérimentation collective qui veut mettre en avant et en réseau des artistes et artisanes professionnels, minorisés et locaux. D'abord, vous allez vous présenter en quelques mots et puis on reviendra sur cette définition un petit peu, un petit peu complexe. Qui commence ? Émilie ou Pascaline ?
3: Salut So, salut à tous. Je m'appelle Pascaline. J'ai rejoint le collectif Paillettes il y a quelques semaines. Moi, je suis artiste illustratrice. Je fais des aquarelles. J'ai pas encore trouvé ce que je ferai quand je serai grande, mais en tout cas, je vais continuer à peindre. Je suis issue de l'éducation populaire dans des métiers, plutôt dans l'animation, la direction, la formation. Je reviens à mes premiers amours qui... Et le dessin, l'art, la création. Voilà.
1: Ok, donc ça fait un moment que tu fais ça un peu en arrière-plan. Et donc là, ça revient sur le devant de la scène, on va dire.
3: Oui, c'est ça. J'ai toujours dessiné et peint. La différence, c'est que je ne montrais jamais ce que je faisais.
1: Ça va changer, donc.
3: Exactement.
1: Et alors toi, Émilie, est-ce que tu peux te présenter en quelques mots
4: Du coup, moi, je m'appelle Émilie Sfez, je suis photographe, comme tu l'as dit. Je suis plutôt engagée. Mes spécialités, c'est la photographie de spectacles vivants, de reportages, plutôt sur des thématiques sociales et écologiques. Et je travaille également dans l'action culturelle. Donc, j'invite des groupes de personnes à faire des créations collectives, soit en photo avec d'autres médias artistiques.
1: Oui, donc voilà. C'est plutôt engagé, ouais, effectivement. On est sur de l'art un peu militant, là.
4: Oui, un peu. Et du coup, mes derniers projets, je suis la co-autrice du livre Elle lutte rouennaise, 1954-1981. Où on a la rencontre d'une dizaine de femmes qui ont vécu dans l'agglomération rouennaise sur ces dates-là et qui ont participé au mouvement féministe officiel et dans leur vie quotidienne. Et j'ai une exposition actuellement au Baba Yaga qui s'appelle « Langage photo ». Ou expression de lutte intime. Voilà, là c'est un peu plus perso comme projet.
1: Très active tout de même. Alors, est-ce que vous pouvez nous présenter un petit peu aussi quels sont les autres profils d'artistes et artisaneux qui font partie de l'aventure collective Paillettes Rouen ?
3: Justement, dans ce collectif ou ce regroupement d'artistes, il y a vraiment une pluralité des arts parce que ça va... De l'illustration à la photo, aux arts musicaux, au crochet, au macramé, à la linogravure, au drag show. Donc il y a vraiment beaucoup de compétences qui peuvent se mélanger au sein du collectif.
4: Je vais donner un petit exemple de personnes particulièrement engagées dans le projet. Donc on a l'artiste Bad Gal Art. Qui est colleur et brodeur il fait des broderies sur cartes également. Il fait aussi des créations en... Comment ça s'appelle ?
3: En crochet.
4: En crochet, voilà, exactement. Donc lui, il est particulièrement impliqué dans le projet. On se connaît depuis un moment. Un petit zoom aussi sur une personne qui va pas forcément vendre des œuvres, etc., mais va accompagner les artistes et artisanes, qui est Isalis, qui elle est de formation galeriste par exemple. Et du coup, vraiment, on met les compétences en commun, quoi, par rapport à... C'est pour ça que je voulais donner ces deux exemples.
1: Oui, ça a l'air d'être une vraie complémentarité. Des synergies différentes aussi. C'était important dans ce collectif qu'il y ait vraiment une diversité sur les formes d'art et d'expression pour vous.
3: Je pense que c'est aussi le hasard qui nous regroupe. dans le sens où on va avoir des valeurs communes. On retrouve dans l'art des similitudes dans tout ce qu'on fait, même si on a des médiums différents. Donc le hasard fait bien les choses, j'ai envie de dire, qu'il y ait autant de diversité. Et au contraire, pour chacun, chacune, ça peut permettre d'apprendre des nouvelles techniques également. Donc tant mieux.
1: Ouais, il y a un partage entre vous, enfin des échanges sur les différentes formes d'art, quoi.
4: C'était important aussi de faire une sorte de tentative de liant entre les créations artisanales et la création artistique de type photographie, etc. Pour en fait, c'est pas forcément des endroits qui doivent être séparés. Peut-être justement, on pourrait les relier.
1: La frontière est parfois floue. Voilà. C'est un peu l'idée. Est-ce que c'est intéressant aussi dans un collectif, en ayant comme ça plusieurs propositions, d'avoir des publics qui vont être plus attirés par une forme d'art ou d'artisanat et qui vont du coup pouvoir découvrir les autres membres du collectif? Est-ce que ça permet ça aussi, cette synergie?
4: Bah oui, ça c'est sûr. Surtout entre les pratiques artistiques, mais aussi les formes de propositions qu'on va mettre en place du coup dans notamment l'expérimentation de cet été, entre les différents temps, événements, ateliers dont on parlera peut-être un peu plus tout à l'heure.
1: Oui, on va dérouler un peu le programme de ce que nous propose le collectif Paillettes Rouen, parce que en off, en préparant cette émission, je me suis rendu compte que ça allait être plutôt riche cet été avec vous. Donc voilà, ça va être intense. On aura l'occasion donc d'y revenir un peu plus en détail. Est-ce que du coup, dans le fait d'être différents artistes et artisanes aussi, est-ce que cette solidarité entre vous, est-ce que ça vous fait du bien un peu pour parfois s'y remettre, aller plus loin, oser justement montrer, comme tu disais Pascaline tout à l'heure?
3: Oui, ça fait un grand bien justement de se rencontrer, justement quand pendant plusieurs temps on ne voulait pas montrer ce qu'on faisait et qu'on se rend compte qu'on n'est pas seul. Et qu'on puisse s'encourager, discuter aussi de nos parcours, se rendre compte qu'on a plein d'idées, de projets qu'on peut concrétiser par le biais des compétences des uns et des autres. Oui, ça fait du bien, en effet.
1: Ouais, je pense qu'il y a un peu une émulsion et un encouragement aussi les uns envers les autres. Ça va être l'heure de notre première petite pause musicale avec Les Vulves Assassines, notre programme.
2: La vraie question, c'est...

0: C'était les Vulves Assassines avec Notre Programme. Voilà, un groupe que j'adore et qui n'a pas la langue dans sa poche. C'est un son qui parle donc d'une société où le modèle de consommation, la répartition des richesses ou encore la place des artistes serait différent et plus égalitaire. Du coup, ça m'a tout de suite fait penser à vous et j'avais envie de passer ce son voilà, en écho au descriptif du collectif Paillettes Rouen. Justement, moi, ça m'a soulevé une question. Quand on est artisane et artiste minorisé, en quoi c'est nécessaire d'inventer d'autres modes d'organisation ?
1: Alors, c'est une extrêmement vaste question, donc on va essayer de canaliser un petit peu. Je pense que le système, il est tel qu'il est, c'est-à-dire qu'il est discriminant, il est excluant, il est isolant. Il y a un système vraiment qui est installé qui est plutôt sur l'élitisme. Il faut avoir les codes, il faut avoir les mots pour vraiment aller chercher par exemple des financements ou pour comprendre les mécanismes de professionnels aussi. Il faut, enfin voilà, c'est très très compétitif. C'est sur l'espace de concurrence absolue. Et ça, c'est quelque chose qui est vraiment problématique, qui fait naître notamment quand on n'est pas dans les cases, quand on rentre pas dans les critères de ce système. Là, ça fait beaucoup de sentiments d'illégitimité. Ça, c'est vrai que déjà dans le projet, là, quand on est en train de le construire, on le sent, on le ressent. On le ressent déjà dans notre expérience propre, mais vraiment dans la mise en place du projet. Il y a aussi les notions donc, de plafond de verre. Et tout ça, ça va du coup impacter notamment sur la précarité. La précarité, ça accentue la précarité des artistes, des artisanes, des personnes minorisées. Et c'est vraiment problématique. Et du coup, l'invisibilisation aussi. Parce que du coup, on n'est pas visible autant que ce qu'on pourrait être présente. Donc l'idée, c'est de faire autrement, faire ensemble, dans un espace de non-concurrence. Se regrouper pour s'entraider, se découvrir entre nous également et prendre la place pour rendre visible. Voilà.
0: C'est vrai que c'est une question voilà, que je tenais à poser parce que souvent, alors les gens qui font partie de la communauté LGBTQIA+, comprennent ces enjeux-là pour la majeure partie. Quand on en est extérieur, on ne voit pas toujours les enjeux, on ne voit pas toujours cette invisibilisation et on ne voit pas toujours aussi qu'il y a un public qui peut vous rechercher et qui ne sait pas trop où vous trouver. Là aussi, ça va être l'occasion de savoir où peuvent être des artistes et artisanes qui nous ressemblent en fait sur ce territoire-là. C'est important du coup de se mettre ensemble pour avoir plus de visibilité. Ça, vous le ressentez à l'échelle du projet que le nombre fait la force.
2: Aussi, on parle d'intersectionnalité des luttes. Et là, on parle des discriminations en général. Donc, quand on parle des invisibles, bien sûr, il y a la communauté LGBT, mais il peut y avoir aussi d'autres personnes qui se sentent invisibles au quotidien. Je pense notamment aux personnes en situation de handicap, dont on ne parle pas. Ça peut être des personnes racisées. Ça va au-delà juste d'une lutte. Le fait de se rassembler, ça montre aussi qu'on peut forcément réfléchir à d'autres moyens de s'exprimer, j'ai envie de dire, de se rassembler et de montrer notre force.
1: Et dans les rencontres, effectivement, quand on se rend compte qu'on traverse des choses similaires parfois, en fait, ça donne de la force. Ça donne aussi de la force de faire du réseau, parce qu'en fait, quand on va se rencontrer, on va parler. C'est étonnamment. Enfin, pour la plupart. Du coup, ça donne des idées. Ça stimule aussi les idées de projet par la suite. Ça permet aussi de comprendre les enjeux de chacun, chacune. Et aussi, ça donne de la visibilité, parce que par exemple, là, pour cet été, on va essayer vraiment de faire un programme complet durant les 2 mois et demi. Et du coup, les personnes qui vont venir sur une date vont découvrir du coup tout le reste, effectivement, qui sera mis en réseau et en lien, quoi.
0: Du coup, dans le fait de se retrouver entre différentes minorités aussi, montrer cette solidarité, c'est important pour vous de montrer que voilà, la société telle qu'elle est faite vient invisibiliser plusieurs types de personnes et du coup de se rassembler, de faire force ensemble. Est-ce que vous avez déjà appris des choses de ça ?
2: À mon sens, c'est ultra important. Et en plus de ce que disait Émilie, c'est que le fait de se rencontrer vienne derrière des projets ensemble, mais aussi des différents publics. Parce que là, on parle de la boutique éphémère donc, qui est à Rouen cet été. Mais on va pouvoir faire du réseau avec d'autres associations, d'autres villes. Et je pense que plus on sera visible, plus ça normalisera ce genre de collectif et ça montrera que tout le monde... on parle de normalisation, la société est formatée, pardon.
0: En fait, ouais, j'ai l'impression qu'il y a derrière ce collectif, il y a aussi l'idée d'aller déconstruire ces normes-là qui sont imposées, quoi.
1: Et même chez nous, personnes directement minorisées, en fait, le sentiment de légitimité dont je parlais, là, nous, on va aussi chercher des personnes qui sont déjà très installées et qui ont déjà un parcours, des connaissances, etc., qui ont déjà traversé des difficultés, qui peuvent du coup nous transmettre aussi des connaissances et des outils, des clés. Mais aussi, on va aller chercher des personnes qui n'ont pas forcément... sont pas forcément venues vers nous pour qu'elles puissent se sentir légitimes de venir exposer par exemple dans le projet. D'accord. Voilà, on va aller aussi chercher les personnes qui ont parfois ce sentiment de légitimité ou alors parce qu'ils n'ont pas entendu parler et elles n'ont pas entendu parler. Mais...
0: Et est-ce qu'en discutant entre vous, différentes minorités, est-ce que ça a aussi permis d'affiner le programme, justement, de se dire, il y a ci, ça qui va être important, il va falloir absolument qu'on le mette en lumière pendant ces 2 mois et demi.
1: Comme tu le disais, Pascaline, tout à l'heure, il y a vraiment pas mal d'intersectionnalité, il y a pas mal de formes de minorisation, si je peux dire ça comme ça. Et l'axe central, c'est l'auto-représentation. C'est que ce soit vraiment les personnes qui traversent ces discriminations, qui traversent ces parcours-là, qui s'expriment et qui prennent la place. Donc oui, effectivement, il y a une pluralité et un croisement qui va se faire.
0: Du coup, je présume que malgré la diversité, il y a des valeurs communes dans les membres du collectif Paillettes Rouen. Est-ce que vous pouvez nous parler un petit peu justement de ces valeurs communes au-delà de l'intersectionnalité justement et puis de l'autodétermination aussi dont on vient de parler ? Parce qu'il y a d'autres choses qui vous unissent.
2: Le principal sujet, c'est le vivre ensemble et le faire ensemble, en fait. Créer pour rencontrer, créer pour exister, créer pour s'exprimer, créer pour transmettre aussi. Il va y avoir un certain nombre de valeurs qui va forcément nous unir et qui va se retrouver aussi dans les pratiques artistiques et dans ce qui va être exposé. Justement, ça revient à la question, à la question juste avant, mais étant donné qu'il y a des similitudes dans les projets qui vont être exposés, il va y avoir un fil conducteur aussi pour parler d'un sujet plus précis durant les dates d'exposition qui vont tourner.
0: Donc autour de ces valeurs, en fait, on va venir un petit peu dérouler différents points pour venir explorer en fait un petit peu des particularités. C'est l'idée.
1: Oui, c'est exactement ça.
0: Est-ce que du coup, c'était important aussi, parce que voilà, on pourrait se dire, oui, un collectif d'artistes et d'artisanes, on peut en faire un peu partout. Là, qu'est-ce qui vous unit particulièrement en fait pourquoi entre vous, là, pourquoi autour de la paillette aussi, pourquoi ces éléments-là étaient importants finalement, est-ce que l'intersectionnalité, est-ce que faire des choses pour des publics minorisés et locaux, est-ce que c'est si répandu que ça? Ou est-ce que, du coup, il fallait créer un collectif pour venir investir ces notions-là?
1: Au tout départ, c'est vrai qu'on a fait quelques discussions avec différentes personnes et on s'est dit, mais il manque un lieu, quoi. Il manque un lieu de création collective queer féministe, par exemple. On a vraiment besoin d'un endroit où on peut se retrouver, on peut se regrouper, on peut créer, en fait, librement, en essayant effectivement de travailler sur cette question, de ne pas avoir à forcément mettre des dossiers, etc., pour venir créer, pour voir, enfin, qu'il y ait moins de barrières, un lieu où il y a moins de barrières aussi pour que ce soit plus accessible, qu'on se sente mieux à venir. Voilà, ça c'était pour ma petite partie.
0: Eh bien, merci pour ces précisions et c'est l'heure de notre deuxième pause musicale avec Hermey Manegueuse.

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1: Et on retrouve en studio Émilie et Pascaline du collectif Paillette Rouen. C'est Émilie qui a tenu à nous faire découvrir ce son de Hermey, une artiste rouennaise. Du coup, est-ce que tu peux nous en dire un peu plus peut-être sur pourquoi tu as voulu nous faire découvrir ce son voilà, qui a un talent local, ça a l'air d'être quand même s'inscrire vachement dans l'émission du jour.
2: Ouais, effectivement, c'est parce qu'elle est, de Rouen. Et moi, elle me parle énormément parce que elle exprime sa propre réalité. Moi, il y a une phrase qui me marque beaucoup dans cette chanson, c'est « Moi, j'ai le mal d'une guerrière ». C'est quelque chose que je retrouve beaucoup quand je parle avec des personnes, voilà, avec des femmes. C'est vraiment cette question de « Ok, en fait, là, il faut que je me batte. Je sais que je suis capable de me battre, je vais être forte, je vais me battre. Mais en fait, j'en ai un peu marre d'être une guerrière ». Voilà, je suis un peu obligée d'être une guerrière et c'est pas forcément ok. J'aimerais bien pouvoir voilà, créer. Et aussi, elle exprime particulièrement ce qu'elle traverse dans sa vie, voilà, ses formes de bataille, etc. Et l'importance de la création. Dans ses textes, on l'entend, voilà, l'importance de s'exprimer, l'importance aussi d'aller loin dans sa carrière, etc. Donc voilà, c'est pour toutes ces raisons-là que j'ai choisi particulièrement.
1: C'est des choses qui ont l'air de te parler. Du coup, si on met ça en rapport avec l'organisation de l'expérimentation du collectif Paillette Rouen, est-ce que se retrouver un petit peu dans la même barque et pas être toute seule au combat, justement, ça fait partie un peu des avantages de ce collectif?
3: Alors oui, en effet, justement, la charge de travail est quand même... j'ai presque envie d'employer le mot monumental pour nous qui prenons le projet à bras-le-corps chaque jour et qui découvrons de nouvelles choses à faire. La to-do list s'allonge. Donc déjà, il y a une notion qu'il faut savoir, c'est que... le collectif est ouvert à toutes les personnes qui souhaitent le rejoindre et qui ont des projets, mais ça signifie aussi qu'on ne se connaît pas tous. Et donc, au-delà des missions et de l'organisation au niveau des tâches, du travail, il faut forcément prendre des moments de groupe, des temps de discussion, de faire cohésion pour voir comment on peut avancer ensemble et aussi comment on peut se répartir le travail.
2: Il y a une question de mise en commun et de valorisation dont on parlait effectivement ensemble tout à l'heure, des compétences. Voilà, on a toutes des compétences différentes et du coup, c'est essayer de, voilà, d'équilibrer toutes ces compétences pour faire ensemble et faire avancer ensemble. Effectivement, par rapport à un parcours où on est isolé, où on est tout seul dans un parcours professionnel, où on va traverser des moments un peu compliqués, on va se prendre un peu des murs, bah, c'est vrai que proposer une alternative où là on peut réfléchir à faire ça ensemble, bah, voilà, le mur il est peut-être plus facile à faire tomber, quoi.
1: Alors du coup, concrètement, comment ça va se passer pour cette boutique éphémère du collectif Paillette Rouen? Je comptais poser la question un peu plus tard, mais je vais la poser maintenant. Comment ça va se passer? Où est-ce, enfin, ça va être une réelle boutique, c'est ça l'idée?
2: Oui.
1: Voilà, une réelle boutique avec une adresse, des horaires. Voilà, est-ce qu'on a déjà un peu des infos précises sur quand est-ce que vous ouvrez et où?
2: Alors, elles sont plutôt précises. Elles sont, l'adresse n'est pas variable. L'adresse, c'est sûr. L'adresse, c'est le 16 rue Jeanne d'Arc à Rouen. C'est une boutique éphémère. Voilà, qui est donc au niveau du Théâtre des Arts, en face du réseau Astuces, pour celles qui voient. La boutique sera ouverte du 16 juin au 29 août. Théoriquement, sur des horaires de 11h à 18h. Voilà, après il y aura peut-être d'autres possibilités en fonction des événements. Et pour essayer de faire un peu rapidement sur ce qui va s'y passer, il va y avoir des expositions tous les 15 jours, qui vont changer tous les 15 jours. Et il y aura des ateliers, des événements de rencontres aussi, beaucoup. Enfin, il y a toute une série là qui est en train de se construire sur l'autoreprésentation avec différents axes, voilà, avec des interlocutrices, artistes ou historiennes.
1: Ouais. On va y revenir un peu après, parce qu'après, je vous demanderai un peu des exemples, voilà, pour faire un peu envie, voilà, d'avoir peut-être, voilà, un ou deux exemples sur ce qui sera déjà programmé. Donc, du coup, ça vous fait quand même une bonne partie, là, de la période estivale. En fait, vous allez accompagner tout notre été avec cette boutique. C'est un bon moment, justement, l'été à Rouen, pour se faire découvrir.
2: Alors, je ne sais pas si Rouen, l'été, c'est un bon moment, mais on s'est dit que c'était un peu rigolo parce qu'on faisait notre propre espace en parallèle de Rouen impressionniste.
1: Ah, ouais. Ok, j'aime bien l'idée. Donc ouais, non, mais c'est vrai qu'il va y aussi y avoir tout un flot de touristes aussi, de personnes qui viennent découvrir Rouen, notamment des personnes peut-être un peu touristes étrangers, etc. aussi. Peut-être des personnes aussi qui partent pas en vacances et qui viendront se faire une petite terrasse, un petit concert. Est-ce que c'est des publics qui peuvent être intéressants à toucher au-delà des Rouennais, j'entends, hein?
3: Bah oui, je pense. En plus, vu la situation de la boutique au 16 rue Jeanne d'Arc... c'est vraiment un lieu de passage entre les quais, le métro, et pour aller se diriger vers Rouen-Centre. Donc, on espère bien que les gens vont s'arrêter dans la boutique qui ouvrira le 16 juin.
1: Bah, même les gens qui connaissent pas Rouen, c'est sûr, a priori, on est sur un axe assez passant pour qu'ils aient envie de pousser la porte. Et les Rouennais, du coup, vous allez être sur une position centrale. Du coup, ça peut aussi éveiller les curiosités. Y a une vraie invitation à venir pousser cette porte pour venir découvrir ce que vous allez proposer.
2: Oui, il y a une réelle invitation. Donc, ce sera une boutique. Il y aura pas mal de dépôts ventes, etc. Il y aura les expositions qui seront visibles pendant les ouvertures de la boutique. Et nous, on est aussi allés... là, on essaye un petit peu d'aller... par exemple, on est allé à Gramont pour proposer au centre socioculturel, par exemple. Il y a un café papote avec les habitantes de Gramont. Et on leur a proposé de venir s'approprier aussi un peu une part du projet si elles voulaient proposer des temps de réflexion, de discussion. Et l'idée, c'est un peu de travailler sur cette question Rouen rive gauche, Rouen rive droite, et de travailler sur le fait de mettre au centre aussi de l'attention toutes ces problématiques qui des fois sont peut-être un petit peu isolées et invisibilisées justement.
1: Donc on est d'accord, hein, il peut y avoir une idée un peu préconstruite hein, que Rouen rive droite et puis l'art et les questions LGBTQIA+, d'inclusion, des minorités, que ce serait un petit peu des problématiques de bobos privilégiés. On est d'accord, c'est pas du tout le cas. Tous les gens de la métropole sont invités à venir voir ce que vous faites, ce que vous proposez.
2: Ah bah oui, bien sûr, évidemment.
1: Moi, je dis ça parce que c'est important aussi de lutter un peu contre ces clichés-là. Moi, j'habite l'Eure, j'ai fait mes études à Rouen, au lycée Jeanne d'Arc, donc je sais de quoi je parle. Et donc, on est d'accord, on peut venir prendre le métro depuis Sotteville-lès-Rouen, Saint-Étienne-du-Rouvray. On prend le TER depuis les Hauts-de-Rouen, où on émet, et on est invité à venir voir ce que vous faites. Pas de limitation.
2: Oui, il n'y a absolument aucune limitation. Je pense que l'action culturelle est essentielle, effectivement, dans tout... l'agglomération, dans tous les territoires, et de mettre en lien les territoires aussi, c'est fondamental.
1: Quand on fait partie justement des publics dits un peu éloignés ou en quartier prioritaire, on peut se dire que c'est des choses qui ne nous touchent pas forcément. Qu'est-ce que vous auriez envie justement de dire aux auditeurs qui pourraient penser ça? Est-ce que vous auriez un petit mot à leur adresser sur cette question-là?
3: Non, je pense que ne pas rester dans l'entre-soi justement et aller à la découverte de l'autre, d'autres cultures, d'autres points de vue, d'être dans la discussion, la bienveillance et le débat, c'est très important et qu'on peut apprendre beaucoup de choses sur soi, mais aussi bien entendu des autres. Et donc ne pas hésiter à franchir ses propres limites et franchir le pas. Passer par la boutique, par exemple.
1: Je suis quasiment sûre qu'il y aura aussi une prise en compte justement de cette diversité sur la ville de Rouen, mais aussi la métropole dans ce que vous allez proposer.
2: C'est-à-dire, tu peux
1: préciser. C'est-à-dire que, en tout cas, c'est des choses que vous pouvez avoir en réflexion au sein du collectif, que d'être les plus inclusifs possibles, y compris auprès de personnes qui vous ressemblent peut-être moins.
2: Oui, effectivement, et c'est un peu ça l'idée, c'est d'inviter aussi toutes les personnes de s'approprier un peu une part du projet en proposant aussi des événements, en proposant éventuellement des ateliers, des temps de rencontre, vraiment de s'approprier l'espace aussi, l'espace du projet.
1: Donc si on a envie de venir découvrir le drag, ce que c'est, si on a envie de découvrir le crochet, est-ce que c'est si facile, est-ce que j'ai le droit de m'y mettre, la photo, est-ce que j'ai le droit de m'y mettre, l'illustration, est-ce que j'ai le droit de m'y mettre, notamment pour les plus jeunes, hein, même les moins jeunes, mais ça sera aussi l'occasion de pouvoir venir échanger avec vous sur place.
2: Oui.
3: Échanger, voire participer à des ateliers aussi.
1: Ah ouais, participer carrément.
2: Et peut-être même des drag shootings avec des photographes pour essayer le drag king, le drag queer, le drag voilà, le drag queen.
1: D'accord, donc oui, il y a une vraie invitation à venir participer. Je trouve ça très très chouette. Et du coup, pour se plonger encore davantage dans l'ambiance du collectif Paillettes, moi j'ai eu envie de vous passer un petit son de Donna Summer, Bad Girls, mais remixé par Gigamesh. Voilà, c'est l'ambiance Paillettes pour moi.

0: C'était Bad Girls, Donna Summer, remixé par Guy Gamèche. J'adore ce son et ce remix tout particulièrement. Vous n'avez pas vu, vous les auditeurs, mais j'étais en train de m'ambiancer en studio comme jamais. Et Émilie et Pascaline se sont préparées pour les questions à suivre. Donc du coup, on a des gens sérieux en face de nous au micro aujourd'hui. Nico le technicien, là, il voit ça, là. C'est le sérieux aujourd'hui quand même. Hein. Payette est sérieux, moi j'aime bien. Du coup, oui, voilà, il y avait une question un peu technique aussi, parce que vous êtes soutenu par qui dans ce projet, comment, que quoi, dont, où, voilà, pour pouvoir présenter des œuvres et des créations. Voilà, est-ce que vous pouvez nous expliquer concrètement comment ça se passe ?
1: Alors, on est soutenu un peu par nous-mêmes. voilà, pour cette première phase d'expérimentation, on parle d'une première phase d'expérimentation sur les 2 mois et demi pour voir comment ça va se former dans, éventuellement, s'il y a quelque chose qui peut se faire sur un plus moyen long terme par la suite. Mais d'abord, on va commencer par cet été. Et du coup, ça, c'est une expérimentation qui est soutenue par la SCOP 276. Moi, je fais partie. Il y a d'autres personnes artisanes et créatrices qui font partie de la SCOP 276. Et l'idée, c'était d'ouvrir à d'autres personnes que la SCOP. Dans cette idée d'économie sociale et solidaire et dans cette idée de valorisation de la création des personnes minorisées. Donc on a fait un partenariat avec l'association Femmes, en majuscule avec un S, avec un point d'interrogation, Femmes cis, trans, hommes trans et personnes non binaires, voilà, qui accompagne en fait les personnes dans la création, voilà, qui font pas mal d'actions culturelles et de créations artistiques. Et Moage, qui est aussi une association de diffusion d'art qui veut s'orienter vraiment sur ces questions-là. On s'est mis un peu en commun et on a décidé de porter cette proposition de boutique éphémère pour expérimenter le projet. Donc pour ça, on a fait une demande de boutique éphémère mise à disposition en loyer modéré à la ville de Rouen.
0: Ok, c'est quand même technique. Hein, c'est un beau partenariat. Je pense que ça permet de créer aussi des synergies un peu différentes, notamment pour la SCOP 276. Ça doit être aussi intéressant de leur côté, finalement, c'est de s'investir un peu dans cette expérimentation.
1: Alors, c'est directement des personnes qui font partie de la SCOP qui s'investissent dans cette expérimentation, dont notamment Badgal, dont je parlais au début, fait partie de la SCOP 276 depuis peu. Moi aussi, je fais partie de la SCOP 276. Et il y a Cécilia aussi qui fait partie de la SCOP 216. Donc, c'est un peu nous qui sommes un peu référentes du projet de cette expérimentation-là. Et effectivement, c'est plutôt important pour nous.
0: C'était important aussi, du coup, de s'associer avec d'autres associations pour justement soutenir cette expérimentation. Et être dans cette démarche aussi d'éventuellement aller chercher de nouveaux artistes ou créatrices pour cette expérimentation.
1: Oui, il y a notamment une raison, c'est que l'association Femmes, par exemple, va vraiment essayer d'aller chercher des personnes, d'inviter à la création des personnes qui ne sont pas forcément professionnelles, mais qui pourraient le devenir. Et voilà, ou qui auraient envie de le devenir, mais qui ne le sont pas encore. Donc en fait, c'est un peu les différentes étapes. On a besoin aussi de différentes structures. La SCOP 276, c'est pour des personnes qui se lancent dans une activité professionnelle ou qui sont dans leur activité professionnelle. Voilà. Donc après, il y a effectivement l'idée de l'ouverture à d'autres structures préexistantes et à d'autres personnes professionnelles, que ce soit à Rouen ou au-delà. Donc on aura des personnes notamment qui viendront exposer, par exemple, du Havre, de Caen, etc.
0: Ok, donc elles, ces personnes-là, ça peut leur permettre justement de venir toucher un public rouennais auquel elles n'auraient pas forcément eu accès aussi facilement. Ça fait partie de l'idée de ce projet.
2: Oui, tout à fait, et qui est une synergie qui se fasse aussi, que ce soit à travers l'art, mais à travers le territoire normand, de ne pas s'arrêter à une ville, mais de voir plus large et de pouvoir faire du réseau entre... Bah finalement, en plus, le Havre-Rouen, c'est pas si loin que ça. On est quand même à 1 heure et quelques de route. Donc, je pense que c'est important de voir ce qui se fait au Havre et de pouvoir accueillir les Havrais, Havraises et inversement, que les Rouennais aillent au Havre.
0: C'est vrai que dans cette émission, on en parle un peu depuis le début, hein, mais tout ne se passe pas qu'à Paris. Voilà, on le répète. Du coup, c'est encore une fois l'occasion, sur cette troisième de Queer Station, de rappeler cette réalité-là. Est-ce que c'est aussi justement quelque chose qui vous anime de faire vivre le territoire aussi avec ce que vous êtes et de pas forcément avoir besoin de s'expatrier pour aller toucher un public déjà convaincu ?
1: Ouais, c'était extrêmement central. Je l'avais noté vraiment dans mes notes, effectivement. Après, l'idée, ce serait aussi de faire un peu de lien, hein, par la suite, éventuellement, avec Paris pour justement valoriser les activités des professionnels, etc. Mais par contre, essayer d'être vraiment sur une vigilance dans la programmation.

0: Ouais, c'est vrai.
1: Et venir voir ce qui s'y fait.
2: Bon, bah, c'est chouette. Ça permet aussi, du coup, une vitrine, un petit peu, cette boutique éphémère pour les personnes qui ont déjà une activité installée et un lieu donc, d'expérimentation ou en tout cas de premier contact avec le fait d'être face à un public ou à des éventuels acheteurs de ce qu'on fait pour des personnes qui se lanceraient. Est-ce que le côté vitrine, justement, c'est important aussi ? Parce qu'aujourd'hui, dire, OK, j'ai lancé ma petite boutique, allez sur mon Insta. Est-ce que c'est suffisant ou est-ce que le fait de revenir à quelque chose de concret, de réel et où il faut que les gens ouvrent la porte, c'est important aussi d'avoir ce type de proposition?
1: Pour ma part, j'ai envie de dire que c'est une énorme chance et que si je reviens 2 mois en arrière, je m'étais pas dit je vais avoir pignon sur rue à Rouen et pouvoir exposer dans une boutique. Non, c'est une grande opportunité et justement... ça peut montrer ce côté professionnel qu'on peut avoir du mal à démontrer au quotidien quand on expose, quand on démarche tout le temps pour faire des marchés ou qu'on doit toujours chercher du réseau, de savoir qui peut nous accueillir pour exposer. Là, c'est l'inverse, c'est le collectif qui choisit d'exposer d'autres personnes. Non, grosse chance, grosse opportunité et moi je suis ravie d'être sur ce projet et d'avoir cette boutique à disposition.
2: C'est vrai que ouais, voilà, moi je tenais aussi à poser cette question parce que c'est vrai qu'aujourd'hui les réseaux ça prend une grande place mais ça fait pas tout, il y a des gens qui ont besoin de concret. Il y a peut-être des personnes qui ne sauront pas du tout ce que vous présentez et qui franchiront quand même la porte. Okay. Donc là aussi, c'est l'idée de pouvoir s'ouvrir à ce type de public. Et pour attirer du public aussi, il va y avoir tout un programme pendant ces 2 mois et demi du 16 juin au 29 août. Oui, est-ce qu'on peut avoir un ou deux petits exemples au moins pour mettre l'eau à la bouche des auditeurs?
1: Oui, alors il y aura des rencontres tous les mercredis avec des discussions, notamment avec une historienne.
0: Marine Gillis, on espère. Tout est en train de se former, donc c'est hypothétique, mais on espère avec grand plaisir.
1: Il est prévu aussi des ateliers qui seront menés par des membres du collectif. Ce sera sur inscription, donc il y aura différents ateliers sur plusieurs arts qui vont de la marqueterie aux fanzines, aux crochets et sûrement encore d'autres ateliers à venir.
0: Sur les discussions, justement, pour préciser, pour Marine Gillis, qui est historienne, elle est vraiment spécialisée dans la recherche de la collecte de mémoire de personnes âgées queer. Plutôt lesbienne d'ailleurs, et elle va vraiment travailler sur la question de la transmission en fait, vraiment. Donc c'est aussi quelque chose qui va s'évoquer dans les autres rencontres, l'auto-représentation, l'importance de la création, notamment chez les personnes minorisées, pour montrer nos propres réalités par nous-mêmes, et aussi, pouvoir transmettre et discuter, communiquer intergénérationnellement.
2: Ok, donc un riche programme d'animation. Je présume qu'il y aura un endroit pour retrouver toutes les infos.
1: Oui, alors on a l'Instagram, donc collectif Paillettes Rouen. On est en train d'alimenter justement les infos au compte-gouttes, donc n'hésitez pas à vous abonner, nous suivre sur les réseaux pour suivre l'actualité. Et bientôt, le calendrier détaillé de tout ce qui va se passer durant l'été.
2: On a hâte.
0: Et pendant l'été, il suffit de venir à la boutique pour savoir ce qui s'y passe.
2: Voilà, si on a la flemme d'aller sur Insta et qu'on n'est pas loin, bon bah autant passer la porte. On a bien compris. D'ailleurs, on va le rappeler. Donc ça sera cette boutique éphémère du collectif Paillettes Rouen, 16 rue Jeanne d'Arc, en face d'Astuce. On a bien noté, hein. Du 16 juin au 29 août. Il ne faudra pas hésiter à franchir la porte. Est-ce que du coup, c'est important justement les réseaux sociaux pour faire parler de votre collectif? Est-ce que on peut relayer? Est-ce que vous nous invitez à repartager quand il y aura des petites choses pour drainer un maximum de personnes en fait?
0: Ah bah oui, on vous invite grandement à partager. On sera uniquement sur Instagram au niveau de des possibilités aussi. De mise en place, mais effectivement à partager grandement. Et s'il y a d'autres collectifs ou d'autres personnes professionnelles qui ont envie de relayer

0: payés, voilà, qui se sentent concernés et qui ont envie de soutenir un peu le projet, bah, c'est une forme aussi de soutien, de partager. Et vous pouvez aussi venir vers nous un peu pour voir ce qui est possible de faire ensemble.
1: Bon, si vous avez une mamie queer, une tata queer ou un oncle qui n'a pas Insta, vous lui ferez des petites captures d'écran et puis vous lui partagerez ça. Surtout, faudra pas hésiter. Ça va être l'heure de notre dernier son pour cette troisième de Queer Station. Et donc là, cette fois-ci, c'est Pascaline qui nous a proposé ce son. C'est Toutes les femmes de Alvim. Je ne sais pas si je le prononce bien.
2: Ah, c'est chouette. Ah, bisous. Toi aussi. Bisous les meufs.
3: Tu nous envoies un message quand t'es rentrée?
2: Vous aussi.

0: mais j'ai pas envie de plomber l'ambiance. Surtout que c'est pas le sujet, promis ce soir on danse sur nos vies imparfaites.
1: Tu vas ? Tu rentres chez toi toute seule ?
2: Oui.
1: Est-ce que je peux te raccompagner si tu veux ?
2: Non, c'est bon.
1: Ah non, une fille comme toi, tu vas pas rentrer chez toi toute seule.
2: Non, mais c'est bon.
1: Je te raccompagne.
2: Non, je t'ai dit c'est bon.
1: Qu'est-ce qu'elle a, Pocahontas, là ?

0: Et c'était Alvim, toutes les femmes sur Queer Station sur HDR. Du coup, c'est Pascaline qui nous a proposé ce son. Est-ce que tu peux nous dire un peu pourquoi tu avais envie eh bien, qu'on passe ça ce soir dans l'émission ?
1: Eh ben, j'ai découvert ce son il n'y a pas longtemps sur les réseaux sociaux et j'avoue que le rythme déjà m'a coupé le souffle, m'a donné des frissons quand je l'ai entendu. Après, il y a aussi ce titre « Toutes les femmes en opposition à All Men » ou « Not All Men ». Je trouve que c'est trop chouette d'entendre des filles rapper et en plus clasher des rappeurs qui pourraient avoir des propos plutôt misogynes. C'est un appel à se rassembler, à être solidaire et surtout à s'exprimer, de briser les tabous et montrer à quel point on peut aller loin. Il y a aussi un petit clin d'œil à l'art, l'art pour s'exprimer et exulter justement. Donc voilà pourquoi j'ai choisi ce son.
0: Tout à fait dans le thème de cette émission avec vous, le collectif Paillette de Rouen. Du coup, on va approcher de la fin de cette émission. Est-ce qu'il y aurait certaines choses qu'on n'aurait pas dites et que vous teniez absolument à nous partager là avant qu'on se quitte ?
1: Moi, j'aurais envie de dire à toutes les personnes qui nous écoutent de s'appuyer sur les capacités des uns et des autres, des personnes de leur entourage, et d'être toujours dans un discours positif, de ne pas brimer, mais au contraire de pointer les choses à améliorer et comment les améliorer, afin de donner de la force et de la confiance aux gens, parce que je pense que c'est important et qu'on est trop souvent brimé dans la société, alors qu'en fait, chacun a des capacités et des capacités dans tous les domaines. Voilà.
0: Et donc toi, Émilie, est-ce que tu aurais quelque chose, un petit message pour ce mot de la fin ?
2: Alors, je vais essayer de faire extrêmement court. Je vais donc parler un peu plus vite que ce que j'aurais prévu. Donc moi, je voudrais souligner l'importance de créer et de valoriser la création de personnes minorisées. J'ai un exemple, un très grand exemple dans la photographie qui s'appelle Nan Goldin. Si Nan Goldin, qui est photographe, qui a influencé vraiment plein de périodes de ma vie professionnelle, n'avait pas poussé la porte des galeries et ne s'était pas battu pour montrer ses réalités par la photographie, n'en avait pas fait vraiment la vente de ses œuvres et la valorisation dans des galeries, etc., je l'aurais jamais connue. Et ça aurait été vraiment très dommage, parce qu'elle m'a beaucoup inspirée. Et aussi, je voudrais saluer un petit peu tout le taf fait par toutes les organisations locales, notamment, je pense à Ciné Friendly, qui a mis en avant notamment Jackie Shane dans un documentaire qui m'a permis de découvrir cette femme magnifique chanteuse de soul qui a vécu dans les années 60 à Montréal et qui a par la création traversé sa vie aussi et s'est affirmée. Et ça m'a énormément touchée sur le sens même de pourquoi on crée et pourquoi on partage ensemble.
0: Donc le fait de ne pas hésiter d'aller vers la création, d'exprimer les choses. Et puis, si ce n'est pas votre cas, d'encourager les gens autour de vous qui sont dans cette démarche-là, si j'ai bien résumé vos deux mots de la fin. Alors, on va vous teaser un petit peu ce qui va se préparer pour le mois prochain, parce que du coup, juin, ça sera le mois des fiertés. Et donc, avec une émission qui s'appelle Queer Station, vous doutez bien qu'on allait forcément faire quelque chose sur le mois des fiertés. On aura donc pour la quatrième, on aura Fierté Colorée, qui est donc le collectif, l'association qui organise la marche des fiertés de Rouen depuis plusieurs années. Ils viendront parler de ce qu'ils font à l'année, comment ils s'organisent, parce qu'ils ne font pas que ça. Il y a aussi des permanences pour pouvoir discuter, échanger en non-mixité. Ça veut dire que les personnes trans ou intersexes, elles peuvent échanger entre elles. Donc voilà, on viendra parler de tous ces sujets-là, de tout ce qu'ils proposent. Et puis, ils nous ont demandé en amont de lancer un appel à bénévoles. Pourquoi on appelle à bénévoles ? Parce que pour une Pride, il y a énormément de choses à faire, notamment le jour J. Ça peut être de la sécurité physique et émotionnelle pendant la marche. Donc voilà, vous avez une petite formation et puis vous accompagnez le défilé. Veillez à ce que les piétons ne soient pas sous les roues du camion, hein, c'est un peu l'idée. Il y a aussi tout le côté accompagner les bénévoles, monter les tonnelles, les démonter. Tout un accompagnement justement. Et puis, il y a des choses qui se préparent en amont, les pancartes, les décors. Peut-être, comme l'année dernière, on aura droit à des passages piétons un peu peinturlurés aussi, aux couleurs de la communauté. Donc voilà, tout ça, c'est des choses qui se préparent. Donc, fierté colorée. N'hésitez pas à les retrouver sur Insta, mais aussi Facebook. Et puis, si vous avez des questions un peu plus particulières, leur adresse mail, c'est contact@fierté.org. Voilà, donc n'hésitez pas à leur demander directement ce sur quoi ils ont des besoins. Ce sera avec grand plaisir qu'ils vous répondront. Sur Queer Station, on a quand même aussi à cœur de relayer des informations de collectifs qui s'inscrivent dans les luttes contre la haine LGBT, mais aussi qui sont sur des projets. Donc si c'est votre cas, n'hésitez pas à nous contacter. Voilà, on verra si on peut faire une petite émission autour de ce que vous avez à dire, à proposer, mettre en valeur votre parole. Vous l'avez vu, c'est assez libre. Donc on vous invite à ne pas hésiter à nous contacter. Et c'est comme ça qu'on a rencontré le collectif Paillettes Rouen. C'est eux qui sont venus à nous. Voilà, donc sur HDR, faut pas hésiter. On contacte. Nico, il est au taquet des mails, c'est sûr, avec Marianne. Ils sont au taquet, ils sont là, ils vérifient tout et tout. Vous vous rendez pas compte, vous, mais voilà, il y a une équipe quand même derrière.
1: D'ailleurs,
0: Nico, on te remercie pour cette réalisation encore très, très, très, très chouette. Voilà, on va terminer un petit peu en avance, mais voilà. Non, on a un petit mot de Pascaline avant
1: oui,
0: de se quitter.
1: Oui, d'ailleurs, la boutique sera ouverte le jour de la Pride à Rouen.
0: Donc,
1: n'hésitez pas à passer.
0: Faudra vraiment pas hésiter, mais peut-être même en amont, parce que ça se trouve il y aura peut-être des petites créations etc. qui pourront se porter même pour la Pride, ou peut-être vous pourrez offrir un truc à votre amoureux ou votre amoureuse sur la Pride, chacun sa Saint-Valentin, on fait comme on peut. Voilà, on la vend cette boutique éphémère du collectif Paillettes Rouen là quand même. Merci à tous, on vous souhaite une très très belle soirée sur HDR. Merci d'avoir été à l'écoute de Queer Station, et puis vous pourrez nous retrouver en podcast. N'hésitez pas à partager tous les gens qui n'ont pas pu écouter, voilà, comme ça vous faites partager à vos proches. Salut à tous, bonne soirée.
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4: J'imagine que t'es prêt pour l'expérience ?

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5: Top 2h du soir.
6: 22h.

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0: 2 heures du matin.
1: 2 heures.
2: Il est 2 heures.
3: Ce n'est pas facile d'être jeune et d'habiter en banlieue en 2005 et de montrer qu'on existe. Les jeunes ne sont pas désespérés comme on pourrait le croire. Désespérés au point de mettre le feu à leur quartier plutôt que d'aller dans la ville d'à côté, aller taper sur les riches. La vraie révolte, quoi. Non. Les jeunes sont cons. Ils préfèrent
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